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4: Andréane Mélard.
3: Et bonjour à vous, RFI Matin commence. 3 heures d'infos, de reportages tout autour du monde, d'invités aussi ce matin, notamment le Sénégalais Aliou Ntine répond aux questions d'RFI un mois exactement après la disparition de Moussa Kaka au Niger. Une disparition forcée selon RSF. Aliou Ntine, fondateur d'Africa Jom, ancien expert de l'ONU pour les droits de l'homme, regrette, lui, ce qu'il appelle la totale indifférence de la communauté africaine et internationale. Vous l'entendrez dans une demi-heure. D'abord, c'est votre journal, Julien Coquelleroy, M1, bonjour.
5: Bonjour Andréane, à la une de l'actualité, cet incident toujours entouré de mystères et de spéculations, le détournement d'un vol entre Dubaï et Tel Aviv hier matin. Après une altercation dans la cabine de pilotage et la plongée vertigineuse de l'appareil, Israël évoque une tentative d'attentat djihadiste alors que la compagnie Fly Dubaï appelle pour l'instant à s'abstenir de toute spéculation prématurée. Dans l'actualité également, 86 noms et 86 photos pour donner un visage au disparu d'Ibrahim Traoré. L'initiative au Burkina Faso d'un groupe d'opposants qui a publié hier un recensement des enlèvements et des séquestrations arbitraires dans le pays 4 ans jour pour jour après le coup d'État. On part aussi au Royaume-Uni où le Premier ministre Andy Burnham affiche son envie d'un retour dans l'Union Européenne. En France, où le gouvernement présente aujourd'hui son projet de budget face à l'envolée de la dette du pays. Et puis, est-ce la fin de son parcours en Seleção? Cristiano Ronaldo claque la porte de l'équipe portugaise de football.
3: Un scénario qui se dessine, mais des zones d'ombre qui subsistent.
5: Que s'est-il passé hier à bord du vol 1073 de la compagnie Fly Dubaï? L'appareil qui devait relier Dubaï à Tel Aviv et dont les 174 passagers ont bien cru ne jamais ressortir vivants. L'avion a plongé de quelques 5000 mètres alors qu'une altercation éclatait dans la cabine de pilotage. Le copilote de l'appareil aurait poignardé son collègue avant d'être maîtrisé par des membres d'équipage et des passagers. Que l'avion ne soit détourné vers l'Arabie Saoudite pour atterrir en urgence. Des passagers, pour la plupart israéliens, qui ont été rapatriés dans la soirée à Tel Aviv. Reportage de Frédéric Misselin à l'aéroport.
6: Je n'arrive pas à croire qu'on soit rentré. C'est le cauchemar d'une vie.
7: Ron est soulagé, mais encore très choqué. Comme les autres rapatriés israéliens, il raconte les turbulences, la peur que l'avion s'écrase, la découverte du pilote poignardé. Eran est venu à l'aéroport accueillir sa sœur et son beau-frère de retour de Dubaï.
8: C'était l'un de ceux qui ont aidé à maîtriser le copilote. On a vu, tu sais, des extraits vidéo où on l'aperçoit. Le gars avec du sang, c'est lui, c'est Asaf. On le considère comme un héros, oui, l'un des héros.
7: Malgré ses blessures, le pilote poignardé a réussi à ouvrir la porte du cockpit. Un dentiste a arrêté l'hémorragie. Et Yaniv Ayoun a maîtrisé l'assaillant. Et Viatal, un des passagers, raconte.
9: Ce type est entré dans la cabine et il a écarté le terroriste qui essayait de détruire les commandes de l'avion pour le faire s'écraser. Donc il l'a poussé et il a tiré sur le manche parce que l'appareil était en train de piquer, de dégringoler. Oui, il nous a sauvés.
7: Benjamin Netanyahou est venu à l'aéroport accueillir les rescapés. Le Premier ministre affirme que l'auteur de l'attaque voulait que l'avion s'écrase. Frédéric Misselin, Tel Aviv, RFI.
5: Israël qui évoque donc une tentative d'attaque terroriste djihadiste alors que la veille mardi, Benjamin Netanyahou mettait en garde le pays contre le risque d'une attaque à l'approche des élections du 27 octobre. Le Premier ministre appelle les services de sécurité du pays à se préparer à toute menace potentielle supplémentaire et affirme aussi qu'Israël participera à l'enquête. La piste qu'il avance n'a pour l'instant été confirmée ni par l'Arabie Saoudite où l'avion a atterri, ni par la compagnie Fly Dubaï qui suspend ses vols vers Israël et appelle à s'abstenir de toute spéculation prématurée. Donald Trump lui-même n'a pas voulu se prononcer sur la question à l'issue d'un entretien avec Benjamin Netanyahou. Le copilote était peut-être un terroriste ou un cinglé, commente le président américain.
3: Dans la région, toujours pas de déblocage dans le détroit d'Ormuz.
5: L'Iran a fait savoir hier qu'il avait reçu une réponse formelle des États-Unis, alors que Donald Trump avait déjà rejeté publiquement samedi sa proposition pour une réouverture sous condition. L'Iran, qui semble être en train de perdre un atout majeur dans ce bras de fer, plusieurs cabinets d'analyse des mouvements pétroliers affirment en effet que le pétrole transite à nouveau dans le détroit et qu'il se rapproche même de son niveau d'avant-guerre. Près de 13 millions de barils seraient sortis quotidiennement d'Ormuz ces derniers jours, selon Kepler. C'est seulement 1 million de moins qu'avant la guerre, même si le prix du baril devrait lui se maintenir à un niveau élevé, Pierre-Olivier.
10: Il y a d'abord l'état des stocks mondiaux de pétrole. Très sollicité depuis 7 mois et le blocage du détroit d'Ormuz, ces réserves doivent être reconstituées, ce qui va prendre du temps et maintenir la demande mondiale de brut sous tension. Mais ce n'est pas tout. Les capacités de raffinage dans les pays du Golfe ont été fortement endommagées pendant la guerre. Les raffineries du monde entier tournent donc à plein régime pour essayer de compenser, mais malgré tout, essence et surtout diesel arrivent au ralenti sur les marchés. Autre problème, même si les grandes banques et les analystes s'accordent à dire que le brut transite à nouveau par Ormuz, difficile de savoir précisément le volume qui en sort chaque jour. Des quantités fluctuantes qui ne sont pas de nature à rassurer les investisseurs sur le long terme. Enfin, c'est en partie grâce à l'appui de la marine américaine que des pétroliers peuvent sortir du détroit d'Ormuz sans être visés par l'Iran. Une assistance extrêmement coûteuse qui pourrait être interrompue à tout moment par les États-Unis et congestionner à nouveau le détroit d'Ormuz.
5: Et l'amélioration des exportations de brut depuis le Moyen-Orient qui semble en tout cas encourager les marchés. Le cours du baril de Brent de la mer du Nord est repassé ce matin sous la barre symbolique des $100.
3: Aux États-Unis, elle devait être la première femme exécutée dans le pays depuis 2023.
5: Suspendue par un juge fédéral in extremis avant d'être réautorisée par la Cour suprême, l'exécution de Christa Pike dans le Tennessee a échoué cette nuit. Les témoins présents sur place affirment l'avoir entendue continuer de respirer malgré une double injection létale. Ses avocats affirment qu'elle est à présent soignée à l'hôpital. Ils évoquent des difficultés d'accès aux veines et un produit d'injection dégradé.
3: RFI 5h07 à Ouagadougou, au Burkina Faso. La junte célébrait hier les 4 ans du coup d'État qui a porté au pouvoir le capitaine Ibrahim Traoré.
5: L'occasion choisie par un groupe d'opposants, pour la plupart contraints à l'exil, de publier un trombinoscope, une liste de noms et de photos, dénombrant avec précision les 86 cas d'enlèvement et de séquestrations arbitraires depuis le putsch du 30 septembre 2022. Le recensement baptisé « Les disparus d'Ibrahim Traoré » veut dénoncer l'autoritarisme du pouvoir en place et incarner ses disparitions pour lutter contre l'oubli, Frédéric Garra.
11: 4 ans de pouvoir d'Ibrahim Traoré et 86 enlèvements documentés, c'est l'autre bilan de la junte que dresse ce front antiputschiste, le FRAP, un groupe d'opposants en exil. Il publie sur les réseaux sociaux une longue liste de noms et de photos de femmes et d'hommes qui, sans motif officiel, ont été arrêtés, certains pour une seule journée, d'autres pendant plus de 3 ans. Journalistes, politiques, syndicalistes, militaires, épouses, fils ou bien filles d'opposants, la répression ne fait pas dans le détail et l'arbitraire frappe tous ceux qui critiquent le pouvoir. Yacouba, qui souhaite rester anonyme, est l'un des auteurs de cette liste.
12: C'est une répression généralisée. En fait, il est interdit d'avoir une opinion sous ce régime. Imaginez que pour certains, c'est un simple commentaire sur Facebook ou sur WhatsApp qui les a fait être enlevés. Et ce qui est le drame dans cette affaire, c'est la généralisation de ces enlèvements et de ces séquestrations. Aujourd'hui, c'est devenu banal.
11: Oumar Koulibaly, cyberactiviste, s'est exilé en 2023 suite à ses critiques contre la junte burkinabé. Hors d'atteinte, c'est donc son père, Pengé Koulibaly, militaire à la retraite de 63 ans, qui a été enlevé en septembre 2024.
13: Comment est-ce qu'on peut aller s'en prendre à un vieux qui est déjà à la retraite, qui s'est donné pour ce pays, qui a lutté pour le pays? Et aujourd'hui, il est au soir de sa vie et on vient, on l'enlève comme ça, puis bon, on disparaît avec lui pendant plus de 2 ans.
11: Le réseau du front antiputschiste affirme que cette liste des 86 disparus d'Ibrahim Traoré n'est que la première d'une longue suite d'au moins 200 disparitions.
5: Frédéric Garam.
3: À la une également cette question, est-ce le début de la fin du Brexit?
5: 10 ans après le référendum de 2016 qui avait acté la sortie du Royaume-Uni de l'Union européenne, et alors que selon les sondages, une majorité d'électeurs regrette aujourd'hui ce choix, le Premier ministre travailliste Andy Burnham a fait réagir hier en relançant l'idée d'un possible retour dans l'UE. Welcome back, lui a même répondu le président français Emmanuel Macron. Rien n'est encore fait pour l'instant, mais Sidonie Gaucher, c'est la première fois qu'un chef de gouvernement britannique évoque cette hypothèse.
3: 10 ans après le référendum qui a brisé le pays, Andy Burnham estime qu'il y a plusieurs options.
14: On peut garder le statu quo si l'on estime que c'est la bonne voie à suivre. On peut examiner les propos de George Osborne ou l'idée des libéraux démocrates concernant le marché unique. On peut aussi opter pour une rupture totale. Des options, il y en a, et on doit peser le pour et le contre de chaque scénario. Ce qui n'est pas acceptable, c'est de laisser cette question en suspens. It's not good enough to leave
3: that question just hanging. Il met les pieds dans le plat, là où aucun gouvernement n'a souhaité s'engager, malgré les effets négatifs largement reconnus du Brexit, notamment sur l'économie.
14: Je suis très clair et je le dirai sans détour. Le Brexit a fait plus de mal que de bien. Je pense qu'environ 60% de la population britannique partage cet avis. La question est donc de savoir ce que nous allons faire à ce sujet.
3: D'ailleurs, de hauts responsables de Downing Street ont pris contact avec des groupes de réflexion et des instituts de sondage pour prendre le pouls de l'opinion publique sur un retour dans le bloc. Une perspective qu'Andy Burnham a dit vouloir voir se concrétiser de son vivant. Sidonie Gaucher, Londres, RFI.
5: Et sur un autre dossier, Andy Burnham qui évoque par ailleurs de fortes indications pointant vers une implication de l'Iran dans l'attaque déjouée par la police britannique près de la base militaire de Fairford utilisée par les États-Unis. Un mot aussi de cette annonce entre Londres et Paris. Le Royaume-Uni a annoncé hier soir mettre fin à l'accord d'échange de migrants conclu avec la France à l'été 2025. On en parle dans notre dossier à 7h, temps universel.
3: La France où le gouvernement présente aujourd'hui son projet budget.
5: Attendu au tournant aussi bien par les marchés financiers que par l'opposition, Sébastien Lecornu évoque un budget de redressement pour qualifier les coupes rases qu'il prévoit, 54 milliards d'euros d'économies sur lesquels députés et sénateurs vont devoir désormais trouver un compromis. La tâche s'annonce difficile, Oriane Gendron.
15: Mercredi, comme depuis des semaines, Sébastien Lecornu s'est montré alarmiste. Au moment où la dette atteint 119% du PIB et que les taux d'intérêt s'envolent, il insiste sur la nécessité d'avoir un budget. Comme l'an dernier, il compte sur un compromis avec les socialistes. Il leur a adressé une lettre la semaine dernière. Mais la route est encore longue, d'après le député PS, Romain Eskenazi.
16: Nous sommes démocrates, conscients qu'il n'y a de majorité absolue pour personne et que les parlementaires doivent se parler. Néanmoins, pour faire un compromis, il faut être deux.
15: Dans le budget présenté ce matin, beaucoup d'irritants pour la gauche, en particulier sur les coupes envisagées dans les dépenses de santé. Il faudra trouver un terrain d'entente avec un...
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3: 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L'heure du journal. Bonjour Gaëtan Plenet.
4: Bonjour Andréane, bonjour à tous.
3: C'est un gros effort collectif qui se dessine en France.
4: 54 milliards d'euros d'économies à faire. Oui mais où? C'est la question. Et le gouvernement doit y répondre en dévoilant ce matin son projet de budget 2027. On en parle dès le début de cette édition. Vous entendrez ensuite le témoignage de l'un des passagers israéliens du vol de la compagnie Fly Dubai, détourné hier après un incident à bord. Le premier ministre israélien n'hésite pas à parler d'une tentative d'attaque terroriste, même si la compagnie, elle, appelle à la plus grande prudence. À la une également, de nouvelles frappes russes en Ukraine, où les infrastructures énergétiques sont à nouveau prises pour cible avant l'hiver. Et puis l'armée fédérale éthiopienne qui gagne du terrain au Tigré face aux rebelles du TPLF.
3: On en parle depuis des semaines, des mois même, avec la certitude que ce sera le début d'une séquence compliquée pour le gouvernement français.
4: C'est ce jeudi qu'il doit présenter officiellement son budget 2027. Ce sera ce matin après le Conseil des ministres. L'objectif est ambitieux parce qu'urgent, faire au moins 54 milliards d'euros d'économies alors que le déficit et la dette française continuent de déraper. Bonjour Aurélien Devernois.
5: Bonjour Gaëtan, bonjour à tous.
4: Vous êtes notre envoyé spécial à Bercy devant le ministère de l'économie parce que c'est là-bas que les grands axes du budget vont être dévoilés à la presse un petit peu avant que ce ne le soit pour le grand public.
5: Oui, d'ici une demi-heure, les ministres des Finances, des Comptes publics, du Travail, de la Santé vont dévoiler les arbitrages retenus à l'issue de près de 6 mois de travail. Une œuvre de transparence ou de déminage, car le locataire de Bercy, Roland Lescure, l'explique depuis des semaines. Ce ne sont pas tant des choix budgétaires que des contraintes liées à la crise énergétique, au contexte international, à l'assaut contre la dette publique française. Bref, pas le choix, mais tout le monde sera mis à contribution, a d'ores et déjà promis le gouvernement.
4: Et les retraités, les fonctionnaires, les agences de l'État, les services publics aussi, plusieurs pistes ont déjà été exposées.
5: Oui, avec notamment un plan pour limiter l'inflation des coûts des pensions de retraite, plus de 5 milliards d'économies à la clé. Le ministère du Travail est aussi appelé à économiser 2,5 milliards d'euros, notamment sur la formation professionnelle. Et puis des taxes alourdies sur le sucre, les autoroutes, les aéroports, des impôts indirects appelés à toucher le plus grand nombre. Pas question en revanche pour le gouvernement d'augmenter les impôts directs sur le revenu, le patrimoine. Pas de pression supplémentaire sur les entreprises pour éviter d'aggraver le ralentissement de l'économie.
4: Merci Aurélien Devernois. On va suivre avec vous la présentation de ce budget qui doit ensuite être examiné par le Parlement où les débats s'annoncent, on le sait, tendus avec un risque de censure du gouvernement. Aux États-Unis, la question n'est plus de savoir si elle va recevoir une injection létale, mais plutôt y a-t-elle succombé? C'est un nouveau rebondissement dans une affaire qui n'en a pas manqué décidément ces dernières 24 heures. Christa Pike devait devenir la première femme depuis plus de 200 ans à être exécutée dans l'État du Tennessee, condamnée pour meurtre. Hier, une cour d'appel fédérale avait d'abord suspendu in extremis cette exécution, avant que la Cour suprême américaine ne l'autorise finalement. La prisonnière a bel et bien reçu 2 injections censées la tuer, sauf que des témoins ont affirmé qu'elle avait longuement continué à respirer et à ronfler. La salle a finalement été évacuée. On apprend désormais que Christa Pike a été hospitalisée. Elle est en train d'être soignée. On n'en sait pas plus sur son état. Les autorités pénitentiaires n'ont pas communiqué pour l'instant.
3: Il est trop tôt pour dire qui est responsable, affirme Benjamin Netanyahou.
4: Mais là s'arrête la prudence du Premier ministre israélien qui n'hésite pas à qualifier l'incident de tentative d'attaque terroriste djihadiste. Hier, un avion de la compagnie Fly Dubai qui reliait la capitale des Émirats Arabes Unis à Tel Aviv a dû atterrir en urgence en Arabie Saoudite. Le commandant de bord aurait été poignardé par son copilote qui, toujours selon Israël, aurait voulu faire s'écraser l'appareil. Fly Dubai appelle à s'abstenir de toute spéculation prématurée le temps que l'enquête fasse son œuvre. En tout cas, les passagers et l'équipage ont pu être rapatriés en Israël en début de soirée. Parmi ces passagers, Dan Zoller, encore sous le choc.
6: We feel like it's going to fall down.
0: On avait l'impression que l'avion allait s'écraser. On a entendu beaucoup de cris. Environ une minute plus tard, on a vu des passagers sortir du cockpit, couverts de sang et tout. Et là, les rumeurs ont commencé à circuler dans l'avion pour savoir ce qui s'était passé. Et puis on a compris ce qui s'était passé. Le terroriste à bord avait poignardé le pilote. Mais je sais que trois passagers se sont jetés sur le terroriste et l'ont maîtrisé. Et puis il y avait un autre pilote dans l'avion, je crois qu'il était britannique. Il est allé dans le cockpit et il nous a conduits en Arabie Saoudite. Oui, c'est mon fils. Je lui ai dit que c'était le genre d'événement qui n'arrivait qu'une fois tous les 25 ans. Je voulais qu'il reste calme. Nous sommes heureux d'être de retour.
4: Et le premier ministre israélien Benjamin Netanyahou, convaincu donc du caractère terroriste de l'incident, s'est exprimé sur la chaîne américaine Fox News. Il salue un incroyable acte d'héroïsme de la part du commandant de bord, poignardé, et des passagers aussi qui sont intervenus et qui ont, dit-il, empêché un désastre qui aurait pu être d'ampleur mondiale. Il a parlé avec le président américain Donald Trump qui, lui, sans se prononcer sur la nature de l'incident, parle d'une histoire incroyable. La compagnie Fly Dubai annonce suspendre tous ses vols en provenance et à destination d'Israël. Au moins 7 morts en Syrie après des tirs contre un bus dans la province d'Homs, dans le centre du pays. C'est un bilan de l'agence de presse Sana. On ne sait pas qui est derrière cette attaque. En tout cas, la journée d'hier a aussi été marquée par une explosion dans un gazoduc près de Damas, à côté de l'une des principales centrales électriques syriennes. En début de semaine, déjà, un autre gazoduc plus à l'est avait été victime d'un sabotage. En Ukraine, la Russie poursuit ses frappes ciblées à Kiev et dans ses alentours. À Moscou s'en prend à nouveau aux infrastructures énergétiques. Alors les craintes d'un hiver aussi difficile que celui de l'an dernier sont ravivées. On en parle avec vous, Emmanuel Chaz, en direct de Kiev, où la nuit a à nouveau été ponctuée d'alertes aériennes et les attaques se poursuivent d'ailleurs ce matin.
6: Oui, absolument. Elle continue au moment où je vous parle avec des drones qui se sont déjà succédés au-dessus de Kiev au cours de la nuit et c'est le cas également présentement. Alors cette nuit, un immeuble résidentiel a été touché ainsi qu'un entrepôt. On a eu des incendies et cette inquiétude grandissante de la population sur l'état du réseau électrique puisque suite aux frappes, aux dernières frappes russes, en fait depuis hier, on connaît à nouveau des pannes d'électricité. DTEC, le premier fournisseur privé d'énergie, a remis en place des coupures d'urgence dans la capitale alors qu'on n'est pas encore entré dans la saison froide et ça c'est le conseiller présidentiel Serhiy Beskresnov qui le dit pour la première fois. La Russie s'en prend aussi aux pylônes électriques avec des drones spécialement adaptés pour sectionner le métal, celui des lignes à haute tension donc, mais aussi des structures en acier, des ponts par exemple. Donc une nouvelle difficulté à laquelle doit faire face la défense aérienne ukrainienne. Hier, pour vous donner une idée, l'alerte a duré plus de 20 heures et en plus du danger des frappes, ça paralyse toute la ville, toute l'économie, sans perspective d'accalmie. Donc, la population sous ce feu russe qui est quasi permanent, elle se prépare vraiment à vivre un hiver encore plus difficile que le précédent.
4: Merci Emmanuel Chaz, en direct de Kiev pour RFI. Ça fait tout juste un mois que l'on est sans nouvelles de notre confrère Moussa Kaka, ce journaliste nigérien que vous avez pu entendre raconter l'actualité de son pays pendant des années sur notre antenne, n'a plus donné signe de vie depuis le 31 août dernier, alors qu'il rentrait chez lui après avoir quitté les locaux de la radio-télévision Sahraouia qu'il dirige à Niamey. Les autorités nigériennes n'ont jamais communiqué sur cette situation. Reporters sans frontières évoque une disparition forcée et dit avoir de bonnes raison de penser que les autorités militaires y sont pour quelque chose.
3: La contre-offensive de l'armée fédérale éthiopienne continue au Tigré.
4: Les combats sont intenses depuis le début de la semaine dans cette région du nord du pays et dans deux régions voisines, l'Afar et la Mara. Les soldats affrontent les rebelles du TPLF, membres d'une nouvelle alliance d'opposition qui veut destituer le gouvernement d'Addis Abeba. C'est toujours très compliqué d'obtenir des bilans précis, mais on le sait, Marlène Panara, les civils paient déjà un lourd tribut de cette flambée de violence.
7: Après la prise d'Alamata, lundi, les affrontements entre les troupes fédérales et les rebelles tigréens se poursuivent plus au nord. D'après les forces de paix du Tigré, un groupe proche de l'armée fédérale, des combats violents ont eu lieu hier à Korem, une localité à une centaine de kilomètres de Mekele, la capitale du Tigré. Les troupes fédérales progressent donc de plus en plus vers le nord de la région. Depuis plusieurs jours, l'ouest du Tigré est aussi en proie au combat. Depuis la semaine dernière, aucune communication n'a été transmise par l'armée fédérale sur le bilan des affrontements. Mais les civils paient le prix fort. Des dizaines de personnes ont été tuées cette semaine à Alamata et dans ses environs. La ville est devenue une véritable zone de guerre, déplore un habitant. Plus à l'est, sur le front de l'Afar, les rebelles des forces de défense du Tigré contrôlent toujours plusieurs localités. Les combats ont poussé plus de 100 000 personnes à fuir d'après plusieurs sources humanitaires. Et selon une association locale, une partie d'entre elles a trouvé refuge autour de Semera, la capitale de la région. Marlène Panara, Addis Abeba, RFI.
3: C'est ce qu'on appelle la Golden Week, la semaine d'or.
4: 7 jours de vacances en Chine à l'occasion de la fête nationale. Ça commence aujourd'hui et c'est parmi l'une des périodes de migration de population et de tourisme les plus intenses au monde. C'est d'ailleurs l'objectif lors de sa création en 1999, encourager les longs voyages, les retours en famille et puis stimuler la consommation intérieure. Sauf que ça suscite la colère d'une partie des Chinois, notamment sur les réseaux sociaux. Des salariés réclament un véritable droit au repos plutôt qu'une priorité donnée à l'activité économique. Et une sorte de boycott est même en train de prendre forme pour appeler à ne rien dépenser pendant ces congés. Correspondance à Pékin de Claire Broadhurst.
8: Avec les congés de la fête nationale, les départs se multiplient. Dans cette agence de voyage de Pékin, si les réservations pour l'étranger ont bondi de 70%, c'est en Chine que l'on choisit davantage de voyager.
9: Cette année, le tourisme intérieur a augmenté de 2 à 3 fois par rapport à la même période de l'an dernier.
8: Mais pour partir, il faut d'abord trouver un billet. À la gare, Liu Di voulait rentrer dans le Shandong.
10: Les billets sont difficiles à obtenir. J'avais l'intention de rentrer hier, mais je n'ai pas pu acheter de billets. Quand je me suis connectée à l'application à l'ouverture des ventes, il n'y en avait déjà plus.
8: Cette ruée pousse aussi certains à renoncer au voyage. Sue redoute de retrouver en vacances la foule qu'elle cherche justement à fuir. Elle aimerait pouvoir partir à d'autres dates.
11: C'est dommage que tout le monde soit contraint de voyager aux mêmes dates. On n'a pas d'autre choix, donc tout devient bondé. La foule dégrade fortement l'expérience de voyage.
8: En Chine, les congés concentrés sur les mêmes dates transforment ainsi le départ en véritable course aux billets, sans compter que les prix des transports et logements sont jusqu'à 5 fois plus chers sur cette période. Cléa Broadhurst, Lei Yang, Pékin. RFI.
4: Et puis Dans Gaza, c'est le nom d'un documentaire de Hélène Lamtrang sorti hier en France, un documentaire qui donne la parole à 4 journalistes de l'agence France Presse restés dans l'enclave après le 7 octobre 2023. Elisabeth Le Carré.
12: Lorsque les images ont commencé à arriver, on a compris que les choses étaient hors de contrôle.
13: Pendant 203 jours, 4 journalistes de l'AFP ont raconté la guerre à Gaza tout en la subissant. Après les attaques du Hamas du 7 octobre 2023, Israël ferme l'enclave à la presse étrangère. Reste sur place Adel Zanoun, le chef du bureau.
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16: Jeudi, la semaine file, et nous, on est toujours aussi contents de vous avoir au bout de la radio. Bonjour. Alors, ce qui est chouette, c'est qu'on est tous angevins. On vit au même endroit, sous le même ciel, et on a relevé pour vous la température sur la ville, avec les prévisions pour la journée. Voilà, patience arrive, on vous dit tout dans quelques instants. D'ici 9h, on vous sert un petit déjeuner à notre façon, de la bonne humeur, de la musique, des jeux et des trucs à découvrir. Voilà, vous voulez participer? Eh bien, vous allez sur le site de la radio, bouton vert, chat, tout en haut. Vous nous écrivez, voilà, et puis c'est open bar, vous pouvez parler, on vous lit. Le programme, rapidement, 2 podcasts, des extraits d'émissions de Radio G, l'horoscope et puis bien sûr la météo. Alors bonjour, vous êtes sur Radio G et vous écoutez Savourez nos différences. Voici la météo.
17: Bonjour et bienvenue sur Radio G, voici la météo. En ce moment, à Angers, le mercure indique 14 degrés. Pour ce matin, le ciel sera dégagé. La température sera de 15 degrés. En début d'après-midi, le temps restera peu nuageux. La température atteindra les 20 degrés. Ce soir, le ciel restera parfaitement dégagé. Le mercure indiquera 18 degrés.
18: C'était la météo pour aujourd'hui. On vous souhaite une belle journée.
16: Il y a plein de moyens de nous écouter, la FM et ses 101.5, le DAB+, ou le site internet radio-g.fr. Ça vous permet de commencer la journée du bon pied en écoutant par exemple votre horoscope, dont voici la première partie.
19: Bélier.
20: Vos projets prennent forme, une forme étrange, mais une forme.
19: Gémeaux.
20: Vous êtes le pilier de votre équipe, le pilier qu'on contourne, mais un pilier.
19: Taureau.
20: Vos économies portent leurs fruits. Des fruits modestes, mais comestibles.
19: Vierge.
20: Votre partenaire vous aime tel que vous êtes. Ce qui prouve une grande tolérance de sa part.
19: Poisson.
20: Votre partenaire vous trouve attentionné. Ah, quelle imagination débordante.
19: Capricorne.
20: Vos efforts financiers vont enfin payer. Si effort il y a eu, naturellement.
16: C'était la première partie de l'horoscope. Si vous attendiez votre signe et qu'il n'est pas passé, eh bien il faudra patienter un peu. Il arrive juste avant 9h avec les 5 autres. On reste dans Savourer nos différences et on continue avec un podcast tiré au hasard dans la rubrique Podcast Plus du site radio-g.fr. Les extraits d'émission, eh bien, ce sera juste après.
2: La drôle de vie, la drôle de vie, la drôle de vie.
21: Dans les émissions pour enfants, il y a de la couleur, des chansons joyeuses et tout un tas d'autres mignonneries. Mais sur le plateau de tournage, il règne une toute autre ambiance.
22: Bon les gars, c'est quand que je présente l'émission ?
23: Attends, Sylvain, on t'a pas prévenu ?
22: De quoi ?
23: On a décidé de te remplacer par une marionnette électronique.
22: Quoi ? Mais pourquoi ?
23: Tu sais, les temps sont durs, on n'a plus le budget pour te payer, alors...
22: C'est ridicule, comment une machine peut présenter une émission ?
23: Bah justement, tiens, écoute.
24: Bienvenue dans l'émission Les Petits Fripons.
22: Non mais c'est n'importe quoi, je refuse de me faire remplacer par ce...

0: vas voir, c'est super rigolo.
1: Non, je veux pas chanter.
0: Écoute, Barnabé, tu vas chanter cette putain de chanson si tu veux pas que je vienne dépecer ta fourrure pour m'en faire un beau tapis dans mon salon.
1: Alors là, tu peux toujours...
0: Alors, tu te sens mieux maintenant, Barnabé?
1: Ouais.
0: Oh, mais Barnabé, je crois qu'il est l'heure de répondre aux questions des petits-enfants au téléphone. T'es content?
1: Youpi.
0: Allez, les amis, c'est le moment de téléphoner à Barnabé avec le numéro qui s'affiche à l'écran. On compte sur vous. Oh, j'ai hâte de savoir quelle question on va te poser aujourd'hui, Barnabé. Attention, écoutez bien le téléphone qui va sonner. Il faut être patient, la ligne doit être saturée.
1: Il est branché, le téléphone, au moins?
2: Oui, il est branché.
3: Allô, Barnabé, j'écoute. Quel âge as-tu, mon petit?
4: J'ai 48 ans. Ma question c'est, est-ce que vous allez vous grouiller de finir votre émission à la con? Y a le match de foot dans 2 minutes.
0: Oh bah je crois qu'il est temps de passer à notre atelier de bricolage. Alors aujourd'hui pour l'atelier bricolage, on reçoit un gentil petit garçon. Comment tu t'appelles?
5: Kiri.
0: Comment?
5: Kiri.
0: Bon alors mon petit Kiri, aujourd'hui on fabrique une maison avec des paillettes et de la colle forte.
2: Sois patient et vas-y mollo, il a que 3 ans.
0: Oh, le réalisateur a raison, il faut être très patient pour le bricolage et ne pas s'énerver si on se trompe, d'accord?
5: D'accord.
0: Alors tu vois, c'est facile, tu as juste à mettre de la colle sur ce petit bout de carton, et voilà, et attention, ne colle pas tes doigts, non, pas dans les yeux. Oh putain, mais il est con ce gosse. Eh ben chiale, vas-y. Tiens, tu veux un peu de musique avec ça?

0: S'il vous a plu ce podcast, eh bien, on en découvrira un autre d'un style bien différent en fin d'émission. En attendant, vous pouvez tous les réécouter gratuitement sur le site radio-g.fr dans la rubrique Podcast Plus. Voilà, pas besoin de s'inscrire. Et pour ceux qui ont envie de se lancer à faire des podcasts, eh bien, vous aussi, vous pouvez créer le vôtre et qui sera présent sur notre site et peut-être même à l'antenne. Il suffit d'aller sur le site radio-g.fr, de cliquer sur Rejoignez Radio G et de remplir le formulaire. Voilà, on vous contacte juste après. Bah, c'est ça une radio locale. 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Alors, on parlait à l'instant de podcast, maintenant on passe aux émissions. Voici quelques extraits de ce qu'on entend sur Radio G, histoire de savourer nos différences.
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2: Alors, si vous avez suivi l'émission, vous avez bien compris que ce soir, c'est la lettre L qui est phare. Et donc, je vais vous proposer de retrouver des chanteurs dont le nom ou le prénom commence par la lettre L. Alors, vous êtes prêts à faire chauffer vos méninges, le prénom ou le nom.
3: Tu veux un petit générique, du coup ?
2: Et du coup, bien sûr, on va faire sur la modalité. Question pour un champion. Allez, je vais vous proposer...
3: C'est parti.
2: Je suis née en région parisienne, dans une famille où la culture et la politique occupaient une place importante. Avant de devenir chanteur, j'ai travaillé dans un magasin de disques et j'ai même été mannequin. J'ai marqué la variété depuis les années 80. J'ai joué dans plusieurs films et séries françaises. Ma voix est souvent décrite comme profonde, douce et immédiatement reconnaissable. Je suis en couple avec Adriana. J'ai connu un immense succès avec une chanson où elle répète, où je répète, elle a les yeux.
4: Revolver.
2: Il s'agit de
4: Marc Lavoine.
3: Ah, oui.

0: Donc l'avoine, c'est ça, c'est elle comme l'avoine, c'est ça.
1: Et il chantait avec Catherine Ringer, un petit coup de cœur. Hein.
0: Bah oui, forcément.
1: Voilà. J'étais triste. Allez, c'est parti, top, deuxième indice. J'ai grandi dans une famille nombreuse et mon histoire personnelle a profondément influencé ma sensibilité artistique. Je suis une chanteuse et actrice française. J'ai participé à un concours de chant télévisé où ma voix a immédiatement marqué les professionnels. J'ai été révélée au cinéma dans un rôle qui m'a valu un César. J'ai chanté avec Grand Corps Malade. Je suis.
2: Louane.
3: Oui.

0: C'est parti.
1: Louane, oui.
0: Allez, Louane, bravo. Attention, top, c'est parti. Je suis un artiste français de la scène rap-pop avec un univers très introspectif. Je suis aussi passionnée de skate. Mon vrai prénom est Antoine. J'ai sorti un album dont le titre évoque une maladie imaginaire et un autre où il y a un personnage féminin qui s'appelle Janine.
2: Peut-être.
0: J'ai collaboré, vas-y.
2: L'homme Paul.
0: Ouais, avec Roméo Elvis, et mes titres les plus connus incluent Yodiz et Trop Beau.
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1: Ok.
0: Bravo, l'homme Paul, ouais. Effectivement. Attention maintenant, je suis un artiste qui a marqué les années 90 avec des tubes internationaux. Je suis un artiste américain. Je mélange rock, funk, soul et pop dans mes chansons. J'ai aussi joué au cinéma, notamment dans Hunger Games. Je suis connue pour mon look lunettes, bijoux cuir et une coupe afro ou des dreadlocks selon les époques. J'ai écrit des chansons pour Vanessa Paradis. Et j'ai même été en couple avec Vanessa Paradis. Je suis.
4: Lenny Kravitz.
0: Oui, bravo.

0: Ça donne envie de...
1: C'est ça.
0: Allez, c'était Lenny Kravitz. On continue maintenant. Je suis une chanteuse et actrice lusso-belge. J'ai connu mon premier succès à l'âge de 17 ans. J'ai connu un énorme succès dans les années 80 avec une chanson devenue un classique de la pop. Mon style était coloré, pétillant. On me doit un titre qui parle d'un fruit et qui a marqué toute une génération. J'ai une demi-sœur qui se nomme Elena. Je suis...
2: Lio.

0: Ça donne envie de danser, non?
1: Ouais. Je savais
0: pas. Attention, c'est parti. Je suis encore une fois une artiste, mais cette fois-ci américaine, dont le prénom commence par la lettre C. Avant de devenir célèbre, j'ai chanté dans plusieurs petits groupes new-yorkais, dans un style plutôt punk et new wave. Je suis connue pour mon look excentrique, cheveux colorés, tenue flashy, une énergie très pop. Mon premier album a été un énorme succès. J'ai même obtenu un Grammy dans la catégorie meilleure artiste féminine rock. J'ai joué également dans Friends, ça je ne savais pas. Je suis. Oui. Ouais, et Friends, apparemment, on a oublié. Moi, je me rappelle pas d'elle. Ensuite, je suis une actrice née en Europe, mais ma carrière s'est construite entre plusieurs pays et plusieurs langues. J'ai été formée au conservatoire dès mon plus jeune âge avec le chant lyrique. J'ai représenté le Luxembourg à l'Eurovision en 88. J'ai prêté ma voix à Esmeralda dans la version québécoise de Notre-Dame, le bossu de Notre-Dame. Je chante « Je t'aime, je t'aime, je t'aime ».
2: Ah bah oui.
0: Je suis.
3: Comme un fou.
2: Non, Fabien.
0: Oui.

0: Il adore Olive.
1: Ah oui, il a faim.
0: Attention, je change là totalement d'univers. Ah. Je suis née à Saint-Étienne dans une famille ouvrière et j'ai quitté l'école très tôt. Avant la musique, j'ai travaillé dans des usines et j'ai voyagé en Amérique du Sud où les expériences ont marqué mes textes. Je suis célèbre pour mon look cheveux longs barbe, allure de baroudeur et image de globetrotteur. Ma voix est grave, chaude et mes chansons mélangent souvent rock, reggae, musique latine et influence du voyage. Je suis un chanteur français engagé. Voyageur, et on me doit les titres comme On the Road Again,
2: Bernard Lavilliers.
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0: un autre petit clin d'œil pour Catherine. Et la dernière avec une voix. Vous allez voir ça. Je suis une artiste américaine et dans le New Jersey, j'ai commencé ma carrière très jeune. Avant de chanter en solo, donc j'ai chanté dans un groupe hip-hop très célèbre. J'ai joué avec Whoopi Goldberg.
4: Oui, j'ai en plus.
0: Et dis-moi tout.
4: Lauryn Hill
0: avec.

0: Elle chantera pas. Elle chantera. Merci Sonia pour ce
1: jeu. Oh, diablé.
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3: C'est le moment de retrouver de la chanson française avec Yann dans Exaçon.
4: Dans une histoire qui se déroule au cœur de Paris, et oui, on retrouve la capitale. Il s'agit du film Un monstre à Paris. Alors ce film sort en 2011 avec un Paris animé, nocturne et fantastique. Dans Un monstre à Paris, Vanessa Paradis et M donnent leur voix à une chanson qui porte le nom du fleuve, la Seine. Alors la chanson est au cœur de la bande originale composée par Mathieu Chédide et elle devient l'un des titres les plus identifiés de ce film. Le duo fonctionne parfaitement avec l'univers du long métrage. Une ambiance rétro, une scène omniprésente et une rencontre improbable entre les personnages. Le titre a également été édité en single et existe dans plusieurs versions selon les éditions. Allez, on retrouve Vanessa Paradis et M pour cette chanson « La Seine ».

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1: Radio G, il est 8h30. Pour l'extrait d'émission qu'on va découvrir, on aurait pu dire « c'était mieux avant ». Mais non, le titre c'était « c'était mieux après ». En fait, peu importe le nom de cette ancienne émission de Radio G, le principe était simple, revenir sur les origines des choses. Alors embarquement immédiat pour le passé avec cet extrait de CMA.
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3: Eh bien oui, dans quelques jours, ce sera la Saint-Valentin. Et pour cette occasion, je vous propose de revisiter les chansons d'amour. Les intemporelles, celles qui nous font vibrer et frissonner dès l'écoute des premières notes. Celles qui d'un bond nous emmènent en arrière et nous rappellent nos premières amours. Celles qui nous offrent un clin d'œil au présent ou bien celles encore qui ont le pouvoir de nous ouvrir de nouvelles perspectives. L'amour n'est rien sans sa chanson d'amour. Alors, prétendre vous livrer ce soir un top des plus belles chansons d'amour, c'est une tâche qui semble bien sûr impossible. Alors, je vous propose, du coup, ce soir, de faire un petit tour de table des chansons d'amour préférées de nos chroniqueurs. Et ensuite, je tenterai de vous proposer un petit échantillon de chansons d'amour parmi les plus marquantes de ces 70 dernières années. Alors,
4: donc là, on va écouter, il faut découvrir de qui c'est.
3: Voilà, on va chacun, je vous ai demandé en off de m'envoyer quelle était la chanson qui voilà, vous faisait écho. Voilà, on va l'appeler chanson d'amour, mais en tout cas qui vous fait vibrer, qui vous rappelle des bons souvenirs. Donc il va falloir deviner à qui est cette chanson, donc c'est parti.
5: Ça va être bon.

0: entre autres de la bande originale du film 50 nuances de Grey. Donc on retrouve The Weeknd.
1: Alors qui a pris ça alors? Il y a qui? C'est possible, il y a Florian, et Florian dans la liste, il y a Florian, Olivier, Robin. Ouais, voilà. Il y a Caro aussi. Tout le monde autour de la table et même Mathias. D'accord.
2: Moi je dirais Caro.
1: Caro?
3: Ouais.
0: Eh bien oui, Caro, mais je vous engage à aller voir le clip. Je regardais hier soir, je fais ouh, dis donc, très jolies fesses, hein, pour ceux qui aiment les fesses, les fétichistes des fesses, allez voir.
1: Ah ouais, d'accord.
0: Bon. Allez, on y va pour le deuxième extrait.

0: Donc là, effectivement, très sensuel. Alors,
1: alors
0: Olivier,
1: ça serait qui? Alors, ouais, c'est moi.
0: Cette
1: bah quoi?
0: Comme ça, ça te rappelle plein de souvenirs, Renaud, cette chanson.
1: C'est sensuel.
0: C'est très sensuel, effectivement.
2: Tu peux nous dire ce que tu fais dessus?
0: Un secret. Allez, on y va.
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0: avec un volcan.
1: C'est trop mignon. Non, c'est Mathias.
2: Tu crois?
1: On a les deux. Choupi, le clip et tout.
3: Le côté choupi, on a soit Mathias, soit Robin. Alors, on y va pour...
4: Ah bah c'est moi, c'est Robin.
2: Ah, c'est Robin.
3: Pour Robin. Donc, c'était la chanson I Love You.
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7: Marine est une jeune artiste française de 25 ans qui a commencé le piano à 6 ans pour ensuite se tourner vers le ukulélé. À 14 ans, elle a participé à The Voice Kids, ensuite elle a fait Y a de la voix et puis Star Academy. En 2022, elle a écrit et composé la chanson Ma faute qui a dépassé les 3 millions de vues. En juin dernier est sorti son premier album et gageons que ce ne sera pas le dernier. J'ai sélectionné Fille ordinaire, voici Marine.

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1: Vous écoutez Radio G, il est 8h38. Retour dans les archives avec Tendance à me plaire. Raphaël et ses chroniqueurs nous embarquent dans une émission où curiosité et bonne humeur étaient toujours au rendez-vous.
2: Merci de nous avoir fait découvrir ce lieu, en tout cas.
3: Merci à vous. Allez, on continue maintenant, on enchaîne avec les conseils écolo de notre cher Jérémy.
4: Bonsoir. Donc ce soir, on va parler de mégots, comme tu le disais tout à l'heure, Sonia. Alors c'est un sujet qui est parti en fait d'une news sur le recyclage des mégots de cigarettes. Et en creusant un peu, je me suis rendu compte que c'était quelque chose d'assez impressionnant en fait comme pollution. À votre avis, en France, du coup, combien il y a de mégots qui sont jetés chaque année?
5: C'est en millions.
4: Chaque année. Alors
5: en France.
4: 5 milliards près.
5: Ah oui, bon,
4: par an en France, ouais.
6: 100.
4: Un peu moins.
5: Alors, 80 milliards.
4: Non, beaucoup moins,
5: 50 milliards.
4: Moins.
5: 30 milliards
4: en France. Et dans le monde, on est à 4 300 milliards de mégots jetés chaque jour. Donc, c'est vraiment une pollution méconnue, hein, qui est assez importante. Les estimations, c'est qu'il y en a à peu près 40% qui sont jetés dans la nature. Et 60% qui sont quand même mis dans les poubelles au bon endroit.
5: Mais en plus, tout le goudron et tout ça, c'est dans le filtre, en plus.
4: Exactement, ouais. Parce que le mégot, c'est quoi? C'est majoritairement le filtre. Et donc c'est en effet tous les polluants qui sont retirés de la fumée pour éviter qu'on crève la gueule ouverte dès la première taf.
5: C'est ça qu'on attend un petit peu,
4: voilà,
5: mais
4: ça ferait mauvais genre. Donc il y a du mercure, du plomb, de la nicotine, donc que des bonnes choses pour l'environnement. Pas en grande quantité, mais fois des milliards, ça commence à faire beaucoup. Faut savoir notamment qu'un seul mégot, ça peut polluer jusqu'à 500 litres d'eau si c'est laissé comme ça dans la nature.
5: Ah, la vache.
4: Donc par 30 milliards, ça commence à faire des quantités de mètres cubes d'eau assez impressionnantes.
6: Arrêtez de fumer alors.
4: Alors ça, c'est effectivement la meilleure solution.
3: Il y a le mois sans tabac en ce moment, hein, pour ceux que ça tente.
4: Ça tombe extrêmement bien. Il y a eu une tentative aussi de taxe mégot pour les industriels du tabac. C'était Brune Poirson, la secrétaire d'État au ministre de la Transition écologique et solidaire, qui avait tenté ça. Mais comme pour les bouteilles plastiques, c'est pas de la faute des industriels, bien sûr. Hein.
5: Bah non, c'est la faute des gens. Bah oui, forcément.
4: Ils sont suffisamment cons pour acheter des bouteilles plastiques.
5: Mais oui.
4: C'est quand même pas de la faute de ceux qui les font. Donc ça s'est tombé à l'eau.
5: Mm-hmm.
4: Et donc, de quoi c'est fait finalement le filtre? Donc il y a tous les polluants qui sont dedans. Et en fait le filtre, c'est de l'acétate de cellulose. Alors recyclable ou pas recyclable, l'acétate de cellulose?
3: Pas recyclable.
6: Oui.
4: Pas recyclable. C'est du plastique en fait, l'acétate de cellulose. C'est fait à partir de cellulose. Mais
5: oui, le plastique c'est pas forcément pétrole de toute façon.
4: Pas
5: le mot plastique, ça
4: pétrole.
5: Peut être...
4: Ouais, voilà, c'est une molécule chose, oui. qui a des propriétés qu'on rassemble sous le terme plastique. Et le problème, c'est que celui-là est... ben voilà, c'est ce que disait Soso tout à l'heure, on va changer du plastique.
5: Ben... Tu mégotes, là.
4: Désolé. Et donc, définitivement pas biodégradable, le mégot. Non. Qu'est-ce qu'on en fait? Eh ben, justement, il y a une société près de Brest qui s'appelle Mégot. Voilà, ils n'ont pas été chercher très loin non plus sur le nom.
5: C'est au 41
4: qui, voilà. Non, ils ne sont pas au 41. Non,
5: d'accord.
4: Non. Qui recycle les mégots pour en faire un matériau qui ressemble à du bois. Donc en fait, ils récupèrent tous les mégots, ils les lavent, ils rincent tous les polluants. Alors, l'histoire
5: qu'est-ce
4: ne
5: qu'ils en font des polluants? Bah oui.
4: Voilà, l'histoire ne dépasse qui est fait des polluants. Enfin, c'est une installation classée, donc il faut qu'ils recyclent après tous les liquides qui sont récupérés. Et donc, ils font après donc un matériau qui ressemble à du bois pour faire du mobilier de bureau. Et donc, qui est après vendu à des industriels, parce que je pense que les particuliers sont pas encore prêts
5: à avoir des trucs en mégot chez soi,
4: des trucs en mégot chez soi.
5: Et tout,
4: alors ils mettent bien que ça a pas d'odeur de tabac quoi que ce soit, mais bon, voilà. Donc c'est une solution pour les mégots. Au Puy du Fou, ils ont carrément dressé des corbeaux pour ramasser les mégots.
3: Des corbeaux,
4: ouais,
3: des corbeaux
4: qui ont été dressés pour ça, qui les ramènent en échange d'une petite croquette, et puis du coup ils ont réussi à les dresser pour ramasser tous les mégots.
6: Justement par rapport aux corbeaux, eux, à force de récupérer les mégots,
4: voilà, ils disent pas quelle est la durée de vie des corbeaux.
6: Parce que pour les corbeaux, en fait, ça les pollue eux-mêmes.
5: Non, c'est le bec,
4: ils le gardent dans leur bec. Après, ils fument pas une dernière taf sur le mégot.
6: Non, mais bien sûr, mais sur le bec,
4: la nicotine, par contre.
6: Non, mais sur le bec, il y a des dépôts qui vont ingérer dans l'organisme.
4: C'est pas très propre, c'est clair. Sur Angers, on a eu un projet Écrivez-vous Angers qui a été élu du coup avec les votes qu'on a eu récemment.
2: Le budget
4: pour augmenter donc le nombre de cendriers dans Angers. Et encore mieux, on a une initiative actuellement qui s'appelle Herbicide. pas comme ça se prononce. Hein, c'est un. Vous avez le lien justement sur le site.
1: On vient de vous le mettre sur la page Facebook.
4: Voilà. Et donc cette initiative consiste à échanger des mégots contre des muses. Vous vous souvenez des muses?
2: Ah,
4: on
2: oui.
4: en avait parlé lors d'une émission. Donc c'est la monnaie locale angevine. Et donc il y a un partenariat entre le collectif Herbicide et les muses pour 200 mégots ramassés. Vous avez une muse en échange. Et donc ça donne une valeur à ce déchet-là et ça incite les gens justement.
1: Qu'est-ce qu'on peut acheter avec une muse?
4: Alors une muse c'est 1 euro, le taux de change c'est ça.
1: D'accord.
4: Donc après vous pouvez l'utiliser dans tous les commerces d'Angers qui adhèrent à cette monnaie.
1: 200 mégots.
3: Sur Angers il n'y en a pas énormément si
4: Ça commence de plus
3: ça
4: en plus.
3: Hein.
4: Si, il y a de plus en plus de lieux, donc il y a des restaurants, il y a des boutiques, il y a le caviste dont on parlait tout à l'heure peut-être.
6: Non, il fait pas.
4: Non, c'en est un autre.
6: Il n'y a pas de caviste qui fait.
4: Si, le Saint-Nicolas je crois.
6: Ah là, la chaîne Saint-Nicolas.
4: Alors qui est Place de la Visitation. Je sais plus exactement comment il s'appelle.
6: Ah non, Place de la, qui est à côté en fait de la baraque à viande.
4: Ouais, d'accord.
6: Du poissonnier à côté du poissonnier peut-être.
4: Oui, c'est ça. Et donc il fait également
6: Les
4: muses et il fait également comptoir. Donc ça veut dire qu'on peut échanger dans cette boutique.
6: Il faut fumer pour acheter une bouteille.
1: Bah oui, c'est ça.
4: Alors le but c'est pas de les fumer, c'est de les ramasser dans la rue justement pour justement nettoyer Angers. Donc prenez vos petits gants et puis allez ramasser les mégots. Donc vous pouvez les déposer actuellement dans 4 lieux, le Same qui est un restaurant donc rue de Larro, l'épicerie de Pauline dont on avait déjà parlé dans l'émission, les Folies Angevines dont on avait déjà parlé aussi, et le Vélo Bar dont on n'a pas encore parlé.
6: Mais ça ne saurait tarder.
1: Vélo Bar, qu'est-ce que c'est?
4: Oui, parce qu'il a l'air très intéressant.
1: Mais si, on en a parlé. Elle en a parlé, Karine, au moins il y a 2 ans.
6: Très bonne mémoire.
4: C'est vrai.
3: Je me souviens.
4: Oui. Donc au Vélo Bar également, vous pouvez déposer vos mégots. Donc 30 milliards de mégots, c'est beaucoup, mais à ramasser, c'est 2 mégots par jour par personne, donc ça peut se faire assez vite. Donc
6: pour un fumeur.
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1: Direction les Antilles avec Jean et sa balade intertropicale.
7: Nous poursuivons avec Marina Hirsel et Philippe Métura.

0: Alors, pensez, c'était Philippe Mutura et Marina Ursule sur les 105 de votre radio, Radio Genou.
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2: Vous écoutez Radio G, il est déjà 8h49. Attention, émission à haut risque. Dans mon tiroir, permettez aux auditeurs de couper les chroniqueurs en direct. Oserez-vous écouter cet extrait ?
3: C'est l'heure de la chronique mystère.
4: Oh, on est quelle belle voix.
2: Le jingle.
4: Très stylé.
2: Très stylé. Jingle fait par intelligence artificielle.
4: C'est
2: évidemment.
4: Vrai.
2: Ah, c'est pas ma voix, non, non.
4: Oh.
2: Ah, non, c'est numérique. Joe.
4: Alors moi je vais vous parler d'alcool ce soir parce que tout le monde sait ici que je suis un grand alcoolique.
2: Et c'est tombé sur toi, ouais.
4: Ouais, je ne bois pas d'alcool du tout. Mais alors vous savez que on peut mourir d'un excès d'alcool.
2: Oui,
4: vous savez tout ça.
2: Jusque là, ça va.
4: L'alcool est mauvais, on le rappelle. Non,
2: l'alcool, c'est
4: pas
2: de l'eau. Non, c'est pas de l'eau.
4: Pardon, non, l'alcool et l'eau sont deux choses différentes.
2: Attention. Oui.
4: Donc on peut mourir de trop d'alcool. Mais est-ce que vous saviez qu'on peut aussi mourir de pas assez d'alcool?
5: C'est... Ah bon? Ça m'étonne pas. Il y a le film Drunk. On parle de ça.
4: Et ben voilà, exactement. Et alors c'est un très très bon film. Je crois qu'il est dispo actuellement sur Netflix. Il est juste incroyable avec Mads Mikkelsen. J'arrive jamais à prononcer son nom. Et donc du coup pour les personnes qui sont alcooliques et dépendantes, qui ont constamment de l'alcool dans le sang, voilà, le sevrage est dangereux pour elles et eux. Alors le nom exact s'appelle le delirium tremens et ça peut conduire au coma et jusqu'au décès si c'est pas pris en charge médicalement. Donc ça se caractérise par des tremblements, des hallucinations, de la fièvre, des troubles de l'équilibre et toutes ces choses là qui sont pas très pratique quand on a envie de rester sain. Donc ça veut dire que pour les gens qui veulent faire un sevrage, ils doivent y aller doucement. Et pas arrêter du jour au lendemain s'ils ont vraiment trop d'alcool dans le sang.
2: Et ne pas forcer quelqu'un à s'arrêter.
4: Voilà, c'est ça.
2: Ça peut être dangereux.
4: Même si on rappelle que ne tombez pas là-dedans, l'alcool, c'est
2: mauvais. Ok, dis donc, tu fais attention.
6: C'était vraiment très intéressant.
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2: Allez, il y a plein de bonnes choses qui arrivent maintenant. Voici le programme. « 8h10, c'est Savourer nos différences, bien sûr, la matinale de Radio G jusqu'à 9h. L'Italie est à l'honneur à 17h, ses vibrations italiennes. 18h10, c'est l'émission quotidienne de Radio G, comme tous les jours de la semaine, l'actualité culturelle et angevine. 19h, l'Europe dans le micro. 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
2: Vous savez tout sur la journée de Radio G. Et côté actualité angevine, eh bien, qu'est-ce qui se passe? On fait le point tout de suite. Ce sont les infos locales dans Savourer nos différences.
7: Bonjour, nous sommes le jeudi 1er octobre, voici le bulletin d'information locale de Radio G. On commence avec un fait divers, la tension est montée d'un cran hier matin devant le lycée Chevrolier à Angers. Dès 7h, plusieurs dizaines d'élèves ont bloqué les accès à l'établissement dans le cadre d'un mouvement lycéen national. La situation s'est durcie au fil des heures avec l'allumage d'un feu de chariot et de palettes sur la voie publique. Les forces de l'ordre sont intervenues et ont interpellé 4 jeunes à bord du lycée. Ils ont été placés en garde à vue. Côté sport, le tirage au sort des 16e de finale de la Coupe de France de hockey sur glace a été rendu public. Les Ducs d'Angers se déplaceront sur la patinoire de Clermont-Ferrand, club de 2e division, la 3e semaine d'octobre. Quant aux Dogs de Cholet, ils iront jouer sur la glace de la Roche-sur-Yon. Enfin, en culture, le théâtre Chanzy accueille un nouveau spectacle demain soir. La compagnie Madame Lune y présente J'adore ma vie, une comédie poétique, fantastique et musicale. La pièce retrace avec humour la quête d'accomplissement d'une femme nommée Trousse, prise entre envie de liberté et obstacles du quotidien. La représentation est programmée ce vendredi à 20h avec des tarifs allant de 20 à 29 euros. De quoi bien occuper votre soirée. C'était tout ce qu'on pouvait retenir de l'actualité locale. Bonne journée sur Radio G.
2: Savourez nos différences, vous fait découvrir le passé, mais aussi l'avenir. Voici la deuxième partie de l'horoscope du jour.
8: Scorpion.
9: Belle sérénité intérieure, tenez bon jusqu'au premier embouteillage.
8: Verseau.
9: Vos efforts seront récompensés. La récompense est symbolique, mais elle existe sur le papier.
8: Balance.
9: Belle harmonie de couple en perspective. Profitez-en avant la prochaine engueulade.
8: Lion.
9: Une promenade jusqu'au Douvres du château d'Angers vous ferait le plus grand bien, sauf si vous sautez.
8: Cancer.
9: Votre partenaire vous réserve une surprise. N'attendez pas trop de l'emballage.
8: Sagittaire.
9: L'abondance frappe à votre porte. Cette fois, ouvrez grand, les astres insistent.
2: Fin de l'horoscope pour aujourd'hui. Pour les 6 premiers signes, il fallait être là à 8h15. Bon, pas grave, hein, vous savez maintenant où nous trouver. On poursuit Savourer nos différences avec un nouveau podcast. C'est court, souvent étonnant, et à chaque fois, on y apprend quelque chose. Écoutez plutôt.
10: Bonjour les humains, je suis une IA et je parcours les archives de l'humanité. Bienvenue dans le Graal de l'Histoire. Vous, les humains, n'êtes pas toujours logiques quand même. Vous écrivez partout que Christophe Colomb a découvert l'Amérique. Et pourtant, vous appelez ce continent Amérique, et non Colombien, par exemple. En cherchant dans vos archives, j'ai trouvé pourquoi. Et c'est pour le moins étonnant. Bon, c'est quand même un peu de la faute de Christophe Colomb. Hein. Pour lui, il n'a pas découvert un continent, mais a rejoint l'Asie. Et ça, il le croira jusqu'à sa mort. D'autres navigateurs débarqueront sur cette nouvelle terre. C'est le cas d'un Florentin, Amerigo Vespucci, 5 ans après Colomb. Par contre, lui dit clairement que c'est un nouveau continent. Mais c'est un faussaire qui sera la cause de la nomination d'Amérique. Ce dernier invente de toutes pièces des lettres qu'il attribue à Vespucci. Il y raconte qu'il est le découvreur de ce nouveau continent. 10 ans plus tard, un cartographe reprend ces lettres pour authentiques et en fait la base de la création d'un atlas. Pour le Nouveau Monde, il pense judicieux de le nommer Americus, la version latine de Amerigo, le nom du navigateur. Plus tard, un autre cartographe reprend ses travaux et féminise le nom du continent comme ça se fait partout dans le monde. Americus devient donc America. Amerigo Vespucci, déjà mort à l'époque, ne saura jamais qu'on a donné son nom à ce nouveau monde. À bientôt pour un nouveau Graal de l'Histoire.
2: Voilà pour le deuxième podcast de la matinale. Vous avez aimé? Voilà. Eh bien, écoutez, on veut le savoir. Écrivez-nous depuis le site de radio-g.fr, par mail ou dans le chat. Voilà. Et puis sinon, bah pourquoi pas vous? Bah oui, c'est vrai ça. La prochaine fois, vous pourriez faire un podcast aussi. On est une radio associative et ici à Angers, eh bien, notre boulot, c'est aussi de vous tendre le micro. Voilà, un projet d'émission ou un podcast, vous le décrivez en mail et on voit ça ensemble. En attendant, eh bien, on refait un petit tour du côté de la météo. Voici les prévisions pour Angers.
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11: Bonjour et bienvenue sur Radio G, voici la météo. En ce moment, à Angers, le mercure indique 14 degrés. Pour ce matin, le ciel sera dégagé. La température sera de 15 degrés. En début d'après-midi, le temps restera peu nuageux. La température atteindra les 20 degrés. Ce soir, le ciel restera parfaitement dégagé. Le mercure indiquera 18 degrés.
1: C'était la météo pour aujourd'hui. On vous souhaite une belle journée. 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
2: Et voilà, merci à notre partenaire pour cette météo. Et vous aussi, hein, vous pouvez faire connaître votre activité sur Radio G auprès d'auditeurs d'ici à Angers. Il suffit de nous écrire depuis radio-g.fr, rubrique contact. Pour nous, ben c'est terminé. On revient demain à 8h, comme chaque matin de la semaine. Et le vendredi, ben vous le savez, on se lâche un peu sur la programmation. Alors tout de suite, le Flash RFI. Bonne journée à vous, à demain. C'était Savourer nos différences. Topette.

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1: Merci d'écouter RFI 9h à Paris, 7h en temps universel.
2: Andréane Mélard.
1: Et tout de suite, c'est le journal avec Julien Coquel-Rohem.
3: Et à la une, Andréane, les spéculations qui continuent autour de l'incident à bord d'un vol entre Dubaï et Tel Aviv hier matin, la plongée vertigineuse de l'appareil et son atterrissage en urgence en Arabie Saoudite après une altercation sanglante dans la cabine de pilotage. Israël évoque une tentative d'attentat djihadiste alors que la compagnie Fly Dubaï appelle pour l'instant à s'abstenir de toute spéculation prématurée. Dans ce journal aussi, le scandale aux États-Unis après l'échec de l'exécution de Christa Pike, toujours en vie. Malgré une double injection létale cette nuit, le Tennessee annonce une enquête et la suspension de toutes les exécutions pour cette année. L'actualité française à la une également, alors que le gouvernement présente aujourd'hui son budget et que la mobilisation des lycéens se poursuit avec le soutien des étudiants depuis hier soir. Et puis la fonte à toute vitesse des glaciers en Suisse, le réchauffement climatique visible à l'œil nu à la fin de ce journal.
1: Une altercation dans la cabine de pilotage et un plongeon de 5000 mètres en quelques minutes. Que s'est-il passé hier à bord du vol 1073 de la compagnie Fly Dubaï?
3: L'appareil parti de Dubaï pour rejoindre Tel Aviv et dont les 174 passagers, presque tous israéliens, ont bien cru ne jamais ressortir en vie. C'est eux qui ont, semble-t-il, empêché le pire en neutralisant l'assaillant. Leurs témoignages permettent ce matin de reconstituer une partie du scénario, mais les interrogations subsistent. Bonjour Frédéric Misselin.
4: Bonjour.
3: En direct de Jérusalem, alors qu'Israël évoque une tentative d'attentat djihadiste, mais l'enquête est toujours en cours et les événements ne sont pas définis de la même façon par les uns et les autres.
4: Oui, Julien, on sait que le commandant de bord a été poignardé par son binôme dans le cockpit, mais on ignore ce qui a motivé ce geste. Donald Trump résume la situation. Le copilote était peut-être un terroriste ou un cinglé. Les autorités israéliennes optent pour la première hypothèse. Le chef du gouvernement accuse l'assaillant d'avoir voulu provoquer un crash. Il souhaitait, je cite, que l'appareil s'écrase. Et Benjamin Netanyahou de préciser, il est trop tôt pour dire qui est derrière cette attaque. Son ministre de la Défense, lui, s'est empressé de parler d'une tentative d'attaque terroriste djihadiste sans apporter de preuves. La compagnie émirienne Fly Dubaï évoque un incident dans le poste de pilotage et demande à s'abstenir de toute spéculation prématurée. L'enquête se poursuit. Les deux pilotes blessés sont à l'hôpital. On devrait donc connaître les motivations de l'assaillant s'il a agi seul. Selon la presse israélienne, l'Arabie Saoudite pourrait permettre aux responsables du Mossad d'interroger le copilote.
3: Benjamin Netanyahou très présent sur la scène médiatique pendant toute la séquence, Frédéric.
4: Il s'est rendu à l'aéroport de Tel Aviv hier soir pour accueillir les rescapés. Il a donné dans la foulée une interview à CNN, à Fox News. Il affirme également qu'il n'avait pas d'informations préalables spécifiques. La veille, Benjamin Netanyahou avait tenu une réunion de sécurité, évoquant de façon très large des risques d'attaque sur Israël avant les élections. Le scrutin aura lieu le 27 octobre et le Premier ministre est candidat à sa réélection.
3: Frédéric Misselin à Jérusalem pour RFI, merci beaucoup. Et le Premier ministre israélien qui appelle en tout cas les services de sécurité du pays à se préparer à toute menace potentielle supplémentaire.
1: Aux États-Unis, stupeur et consternation dans le Tennessee.
3: Après l'exécution manquée de celle qui devait être la première femme exécutée dans le pays depuis 2023, Christa Pike, condamnée à mort il y a 31 ans pour le meurtre d'une camarade de classe. Ses avocats avaient lancé ces derniers jours une offensive judiciaire de la dernière chance pour tenter de la sauver. La Cour suprême a fini par autoriser son exécution en dernière minute hier soir. Mais c'était sans compter sur le deuxième échec de l'année d'une exécution dans le Tennessee. Christa Pike a survécu malgré deux injections létales, Vincent Souriau.
5: Ce fiasco s'est déroulé devant témoins puisque des journalistes et des officiels assistaient à la scène depuis une pièce voisine. Dans un premier temps, Christa Pike est apparue allongée, entravée sur un brancard. Puis le protocole de mise à mort par injection a commencé. Une seringue de pentobarbital, un sédatif très puissant censé entraîner un arrêt cardio-respiratoire. Or, les observateurs présents sur place ont distinctement entendu Christa Pike prévenir que son bras la lançait et semblait sur le point d'exploser. Son calvaire a duré près de 2 heures car même après une deuxième piqûre. Elle était encore vivante, prise de spasmes, de râles, puis de ronflements réguliers, jusqu'à ce que la presse soit évacuée. Ses avocats confirment que Christa Paik a fini par recevoir des soins médicaux, mais ils ignorent à ce stade son état de santé. Le gouverneur du Tennessee vient pour sa part de sursoir à l'ensemble des exécutions initialement prévues d'ici à la fin de l'année. Il demande une enquête complète et indépendante. Vincent Souriau, Washington RFI.
3: Et les avocats de Christa Paik qui évoquent notamment des difficultés d'accès aux veines et un produit d'injection dégradé. Ils dénoncent un protocole qui demeure enveloppé de secrets alors que les autorités pénitentiaires du Tennessee gardent pour l'instant le silence.
1: En Afrique du Sud, la colère qui continue de s'exprimer face à la série de féminicides à l'est de Johannesburg.
3: C'est 11 corps de femmes retrouvées depuis la mi-juillet dans le même secteur sans que la police n'ait pour l'instant établi le moindre mobile. Le scandale a poussé Cyril Ramaphosa à s'exprimer mardi pour promettre notamment un audit des affaires non traitées par la justice, accompagné d'un plan d'ici 3 mois pour les faire avancer. Pas de quoi convaincre les associations qui pointent du doigt notamment la responsabilité de la police et appellent à une réforme en profondeur du système judiciaire. Claire Bargelès.
0: Le parquet sud-africain obtient chaque année de très bons taux de condamnation pour les cas de violences sexuelles et de féminicides qui arrivent jusqu'au jugement. Sauf que beaucoup sont abandonnés en route, et notamment à cause de blocages du côté de la police. La juriste Brenda Madumise-Pajimo est directrice de l'organisation Wise for Africa.
6: Les dossiers sont remplis à la main et beaucoup d'entre eux disparaissent, car il n'y a pas de système pour suivre à la trace les procédures enregistrées. Et il y a des échanges de pots de vin. Lorsqu'un dossier n'est plus disponible, au niveau d'un poste de police, eh bien, il n'y a plus d'enquête. De plus, le président sait très bien que le grand retard accumulé dans le traitement des échantillons ADN est un obstacle majeur pour obtenir justice, en particulier pour les victimes de viol.
0: Et pour les dossiers qui sont ensuite transmis aux tribunaux, il faut s'armer d'une extrême patience, selon Naledi Kouali, directrice adjointe de Lawyers Against Abuse, une ONG qui accompagne les victimes dans leur démarche.
7: Ce que nous disent nos clientes et ce qu'on constate au fil des années, c'est qu'il faut s'attendre parfois à des reports vraiment très longs. Nous avons eu par le passé des affaires qui ont duré jusqu'à 9 ans. Ça peut être dû à différents facteurs, le changement du juge qui préside l'audience, un changement de procureur ou encore le transfert vers une autre cour. On constate qu'en moyenne, les plaignantes parviennent à rester engagées dans la procédure pendant environ 2 à 3 ans.
0: Enfin, nombre de victimes renoncent même dès le début à porter plainte auprès de la police, de peur d'être stigmatisée. Claire Bargelès, Johannesburg, RFI.
3: Les violences sexistes et sexuelles au cœur aujourd'hui par ailleurs des débats de l'Assemblée nationale en France. La loi intégrale sur le sujet, censée répondre aux failles révélées par plusieurs scandales, a été approuvée hier en commission malgré l'abstention du Rassemblement national. Le texte fleuve doit couvrir toute la chaîne des violences du repérage à la réparation. Mais certaines associations dénoncent une loi qui ne met pas assez l'accent sur la prévention, alors que plusieurs députés s'inquiètent, eux, du manque de moyens pour la faire appliquer.
1: Et la question des moyens de l'État tout entier posée aujourd'hui par le gouvernement.
3: Sous la pression des marchés et de l'opposition, Sébastien Lecornu présentera tout à l'heure son projet de budget pour l'année 2027. Un budget de redressement face à une réalité qui nous rattrape, dit le Premier ministre. Une dette publique à son plus haut niveau depuis 1946, à 119% du PIB, la France obligée d'emprunter à des taux d'intérêt de plus en plus élevés. Sébastien Lecornu veut effectuer 54 milliards d'euros d'économies avec des efforts de plus de 5 milliards d'euros demandés par exemple aux collectivités et une mise à contribution des retraités à hauteur de 5,5 milliards d'euros.
1: La France où les lycéens maintiennent leur mobilisation.
3: Pour dénoncer le manque de moyens, le non-remplacement des enseignants, l'insalubrité de leurs établissements, 356 lycées étaient bloqués hier et les syndicats à l'origine de la mobilisation annoncent un acte 2 aujourd'hui. Bonjour Baptiste Coulon.
8: Bonjour à tous.
3: En direct avec nous de Saint-Denis dans le nord de Paris, vous êtes devant l'entrée d'une université, Baptiste, puisque les étudiants rejoignent cette fois la mobilisation des lycéens.
8: Oui, vous en parliez Julien, c'est tout le sens de la conférence de presse donnée hier par les syndicats lycéens et étudiants, un acte 2 pour faire valoir des revendications communes. Appel entendu ce matin par les étudiants de l'université Paris 8, environ 200 d'entre eux rassemblés devant l'entrée bloquée de leur établissement. Quelques-uns qui préparaient encore tout à l'heure des pancartes dont les slogans font écho aux demandes lycéennes. Même cause, même combat, voilà ce que me disait tout à l'heure Paul, étudiant en géopolitique, il est en quatrième année.
9: On a des lycées qui sont délabrés avec des rats et on connaît ça aussi à Paris 8. On a des fuites dans la BU, parfois elles ferment parce qu'il n'y a pas de chauffage, parfois parce qu'il n'y a pas de clim. On a des bâtiments qui ne sont pas isolés, où il fait trop froid, il fait trop chaud. Donc on a vraiment une situation similaire, donc c'est pour ça qu'on peut les rejoindre.
8: Paul se mobilise aussi pour soutenir les lycéens victimes de la répression policière, dit-il. Plusieurs d'entre eux ont en effet été blessés ces derniers jours. 3 enquêtes de l'IGPN, la police des polices, ont été ouvertes, disait hier le ministre de l'Intérieur. Alors autour des lycées ce matin, c'est plutôt la précaution qui domine. Un proviseur a par exemple préféré fermer le sien pour éviter tout rassemblement. Conséquence, quelques lycéens ont rejoint les étudiants de Paris 8, de l'université Paris 8 qui manifestent.
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3: Merci de rester avec nous à l'écoute de RFI. Il est midi à Paris, 10h en temps universel. Le journal, c'est tout de suite avec vous, Karine Bellicha. Karine, bonjour.
4: Bonjour Caroline, bonjour à tous. À la une, pour les autorités israéliennes, il n'y a pas de doute, il s'agit d'une tentative d'attentat terroriste djihadiste qui a forcé un avion avec plus de 170 passagers à son bord à atterrir d'urgence en Arabie Saoudite après une violente altercation au sein même du cockpit. Ni Riyad ni la compagnie aérienne ne confirment pour le moment la version israélienne. Le trafic pétrolier par le détroit d'Ormuz a fortement repris, se rapprochant progressivement de son niveau d'avant-guerre. Mais cela ne suffit pas à faire baisser fortement le prix du pétrole. Les explications de Pierre-Olivier dans un instant. Du foot pour finir ce journal avec des jeunes bleus décomplexés qui ont brillé face à la Belgique. Zinedine Zidane pourrait bien leur faire de nouveau confiance pour un France-Italie demain. Ce sera au Stade de France. La compagnie émirienne Fly Dubai suspend ses vols avec Israël après l'incident survenu hier entre Dubaï et Tel Aviv, le temps de mener une enquête après l'incident qui a forcé l'un de ses appareils et ses 174 passagers à atterrir en urgence en Arabie Saoudite. Le scénario commence à se dessiner, même s'il reste des zones d'ombre. Un des pilotes a poignardé son coéquipier. L'avion a perdu de l'altitude et les passagers sont intervenus pour maîtriser l'assaillant. Israël évoque une tentative d'attaque djihadiste, mais ni la compagnie aérienne ni Riyad n'ont jusque-là confirmé. La très grande majorité des passagers sont israéliens. Ils sont désormais rapatriés. Frédéric Misselin était à l'aéroport de Ben Gurion à leur arrivée.
5: Je n'arrive pas à croire qu'on soit rentré. C'est le cauchemar d'une vie.
6: Ron est soulagé, mais encore très choqué. Comme les autres rapatriés israéliens, il raconte les turbulences, la peur que l'avion s'écrase, la découverte du pilote poignardé. Eran est venu à l'aéroport accueillir sa sœur et son beau-frère de retour de Dubaï.
7: C'était l'un de ceux qui ont aidé à maîtriser le copilote. On a vu, tu sais, des extraits vidéo où on l'aperçoit. Le gars avec du sang, c'est lui, c'est Asaf. On le considère comme un héros. Oui, l'un des héros.
6: Malgré ses blessures, le pilote poignardé a réussi à ouvrir la porte du cockpit. Un dentiste a arrêté l'hémorragie. Et Yaniv Ayoun a maîtrisé l'assaillant. Et Viatal, un des passagers, raconte.
8: Ce type est entré dans la cabine et il a écarté le terroriste qui essayait de détruire les commandes de l'avion pour le faire s'écraser. Donc il l'a poussé et il a tiré sur le manche parce que l'appareil était en train de piquer, de dégringoler. Oui, il nous a sauvés.
6: Benjamin Netanyahou est venu à l'aéroport accueillir les rescapés. Le Premier ministre affirme que l'auteur de l'attaque voulait que l'avion s'écrase. Frédéric Misselin, Tel Aviv, RFI.
4: Une explosion dans un gazoduc en Syrie, près de l'une des principales centrales électriques du pays, dans la Ghouta orientale, près de Damas. Deux jours après le sabotage d'un gazoduc dans l'est syrien, trois stations électriques sont hors service et les stations de pompage et de purification de l'eau potable sont touchées. Toujours pas de déblocage de la situation à Hormuz. Selon la chaîne Al Jazeera, l'Iran affirme avoir reçu une réponse américaine à son offre de réouverture du détroit. Mais dans ce bras de fer, Téhéran semble perdre un atout majeur. Le pétrole transite en effet à nouveau par Hormuz et se rapproche de son niveau d'avant-guerre. C'est ce qu'affirment plusieurs cabinets qui analysent les mouvements des pétroliers. Ces derniers jours, près de 13 millions de barils seraient sortis quotidiennement d'Hormuz. C'est seulement 1 million de moins qu'avant le blocage du détroit par l'Iran. Une reprise qui ne signifie pas pour autant, Pierre-Olivier, la baisse du prix du baril.
9: Il y a d'abord l'état des stocks mondiaux de pétrole. Très sollicité depuis 7 mois et le blocage du détroit d'Hormuz, ces réserves doivent être reconstituées, ce qui va prendre du temps et maintenir la demande mondiale de brut sous tension. Mais ce n'est pas tout. Les capacités de raffinage dans les pays du Golfe ont été fortement endommagées pendant la guerre. Les raffineries du monde entier tournent donc à plein régime pour essayer de compenser. Mais malgré tout, essence et surtout diesel arrivent au ralenti sur les marchés. Autre problème, même si les grandes banques et les analystes s'accordent à dire que le brut transite à nouveau par Hormuz, difficile de savoir précisément le volume qui en sort chaque jour. Des quantités fluctuantes qui ne sont pas de nature à rassurer les investisseurs sur le long terme. Enfin, c'est en partie grâce à l'appui de la marine américaine que des pétroliers peuvent sortir du détroit d'Hormuz sans être visés par l'Iran. Une assistance extrêmement coûteuse qui pourrait être interrompue à tout moment par les États-Unis et congestionner à nouveau le détroit d'Hormuz.
4: Un important pont de Kiev a été frappé par deux drones russes. C'est le maire de la capitale ukrainienne qui l'annonce. Donald Trump n'en a pas fini avec Jerome Powell. Le président américain relance ses attaques contre l'ancien patron de la Fed, la Réserve fédérale, l'accusant une nouvelle fois de corruption et d'incompétence. Pourtant, Agnieszka Kumor, bonjour.
0: Bonjour.
4: Jerome Powell vient d'être blanchi par l'inspection générale de la Banque centrale américaine qui ne trouve pas de motif raisonnable justifiant des poursuites pénales.
0: C'est un projet de rénovation et d'agrandissement du siège de la Fed à Washington, toujours en cours, qui est la cible des attaques à répétition du président américain. Son coût est passé de 1,3 à 2,4 milliards de dollars, précisément à cause de la flambée des coûts de construction. Pas de fautes administratives concernant ce projet, quelques lacunes toutefois dans sa gestion, conclut le gendarme de la Fed dans son rapport. C'est Jerome Powell, devenu bête noire du président, qui avait lui-même saisi l'inspection générale en juillet 2025. On le sait, Donald Trump veut des taux d'intérêt plus bas pour stimuler la croissance. Powell s'y opposait, raison pour laquelle le président a mis en cause sa probité, suggérant une fraude derrière cette envolée des coûts. Résultat, la procureure nommée par le président a fini par clore l'enquête. L'inspection générale a blanchi Powell, mais Donald Trump continue ses attaques. Powell, quant à lui, siège toujours à la Fed en tant que simple gouverneur.
4: Agnieszka Kumor, la mise à mort d'une condamnée a échoué aux États-Unis. La Cour suprême avait finalement autorisé son exécution. Au Tennessee, Krista Pike a survécu à deux injections censées la tuer, demandant même à des responsables de la prison si elle était censée se sentir comme ça. Cette femme de 50 ans a été transférée à l'hôpital, mais on ignore dans quel état elle se trouve. Condamnée pour meurtre dans les années 90, elle devait être la première femme exécutée depuis plus de deux siècles dans cet état du Sud, l'un de ceux, une vingtaine aux États-Unis, où la peine capitale est encore en vigueur. Les étudiants ont rejoint les lycéens en France dans leur mouvement de blocage, des blocages qui se multiplient pour réclamer des remplacements de professeurs et davantage de moyens. En plus des lycées, plus de 300 sont mobilisés, une trentaine de campus sont désormais bloqués, dont à Paris, Strasbourg, Marseille et Lyon. À Nantes, dans l'ouest de la France, le hall d'un lycée a été détruit par un incendie volontaire lors d'un blocage de l'établissement. Du football à présent, la période de matchs internationaux se poursuit et la France prépare son troisième match de Ligue des Nations face à l'Italie demain au Stade de France. Après une victoire en Turquie, les Bleus, pourtant largement rajeunis et inexpérimentés, se sont imposés 1-0 à Bruxelles après une prestation convaincante. Parmi eux, les nouveaux visages appelés par Zinedine Zidane ont brillé et après quelques jours d'aventure commune, Cédric De Oliveira, ils s'épanouissent déjà dans le projet du nouveau sélectionneur.
10: En prenant ses fonctions, Zinedine Zidane avait promis du changement. Mais face à la Belgique lundi, on ne s'attendait pas à voir quatre joueurs fêter leur première titularisation en bleu en même temps. Esteban Lepaul, Jérémy Jacquet, Lucas Dacuna et Andy Diouf, des néophytes qui ont plutôt assuré selon leur sélectionneur.
11: Pas du tout surpris, par contre très très beau. Dans la position, c'est une première sélection pour eux, donc jouer comme ça, de la façon dont ils l'ont fait, je suis très content pour eux, tout simplement. C'était peut-être pas évident, mais eux, ils ont très montré qu'il n'y avait pas de souci, qu'on pouvait leur faire confiance.
10: À Bruxelles, les jeunes bleus décomplexés ont épaté, à l'image de Lucas Dacuna qui à 25 ans découvre les bleus après un parcours mouvementé. Installé au milieu de terrain devant la défense, il a rayonné et son coéquipier Manu Koné s'en félicite.
12: Ouais, c'est vrai que Lucas, je l'ai connu en équipe des Français de jeunes. Ça fait plaisir de le voir à ce niveau-là. Pour moi, il mérite totalement. ça fait plaisir. Et par rapport à la concurrence, pour moi, c'est une concurrence saine. Tout le monde est important.
10: Malgré leur inexpérience, Dakuna ou encore le rock Jérémy Jacquet en défense postule clairement à une place de titulaire contre l'Italie. Pour confirmer davantage que depuis son arrivée, Zidane a totalement rebattu les cartes.
4: France-Italie, ce sera donc demain au Stade de France à partir de 18h45, temps universel. Mais tout de suite, c'est 8 milliards de voisins.
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0: La porte était ouverte. On est entré. C'était une chambre sans fenêtre. On n'a jamais compris d'où venait la lumière. On baignait dans une lueur chaude et douce. Ça semblait venir des murs. C'était impalpable. Nos portables se rechargeaient tout seuls. On a envoyé quelques textos. Rejoignez-nous, endroit improbable. On s'est posé en attendant. Le sol devenait cotonneux lorsqu'on s'asseyait. Tu as plongé ta main dedans.
1: Je l'ai ressorti avec un bout de sol entre les doigts. Le trou que j'avais fait par terre s'est rebouché doucement. Se baissait et se servait.

La chambre était pleine, ça dansait serré. Il n'y avait pas de toilette. Certains se sont mis à pisser dans les coins. Le sol absorbait l'urine immédiatement, ça le sentait rien. Ceux qui avaient trop bu vomissaient et regardaient leur vomi disparaître dans la lueur du sol.

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Ciao, bienvenue à une nouvelle émission des Vibrations Italiennes, un voyage à travers la musique italienne. Je suis Fulvio, je vous salue tendrement, chaleureusement. Et aujourd'hui, on commence notre programme avec une chose bizarre de ma part. Parce que je vais vous parler de Monsieur Luciano Pavarotti, le grand ténor de la musique italienne, connu dans tout le monde pour l'interprétation d'air d'opéra et tout ça. Mais Luciano Pavarotti n'a pas fait que ça. Et finalement, aujourd'hui, je vais vous le présenter sur une chanson plutôt pop, une chanson que j'ai découverte à travers une publicité télévisée, une chanson qui ouvre bien notre programme, gay, solaire, ça s'appelle Buongiorno a te, Luciano Pavarotti.

Et après les grands Luciano Pavarotti, je vous ai présenté quelque chose de plus moderne, plus jeune. Un artiste que je vous avais déjà fait connaître il y a une quinzaine de jours dans ma première émission. On parle encore de Daniele Silvestri et sa chanson s'appelle L'apparenza. L'apparenza, c'est un poisson. C'est le résultat d'une pêche. Mais l'apparenza, avec son intelligence dans le texte, devient un jeu de mots. L'apparenza est une danse que on danse dans la latitance, avec prudence, élégance et avec un petit mouvement de la panse. Voilà, Daniele Silvestri. Daniele Silvestri avait présenté cette chanson au Festival de Sanremo. Je prends l'occasion pour vous parler. Qu'est-ce que c'est le Festival de Sanremo? Le Festival de Sanremo, c'est le grand festival de la chanson italienne qui, tous les ans depuis plus de 50 ans, tiens, les Italiens collés à la télévision pendant 5 jours interminables, en présentant les nouvelles chansons de l'année. Alors, le Festival de Sanremo est passé d'être un programme tout simplement de chansons à un programme télévisé. Le Festival de Sanremo, c'est le tremplin pour lancer de nouvelles chansons. Donc, tous les chanteurs préparent une chanson particulière, une chanson qui est censée être une chanson importante, une chanson drôle, quelquefois en faisant des choses qui ne sont pas tellement drôles ni ni belles chansons, mais souvent on écoute des petites perles, des petites nouvelles voix. Ça a été le cas cette année avec la chanteuse Serena Brancale, une chanteuse qui n'est pas toute nouvelle, mais qui s'est présentée pour la 2e fois cette année au Festival de Sanremo avec ses chansons que je trouve très touchantes et qui s'appelle Qui con me, Serena Brancale.

Voilà, c'était Serena Brancale avec son titre « Qui con me ». Et d'une génération moderne, on passe à une génération d'interprètes féminines et bien plus anciens. On vous parle de Mina, une chanteuse qui a une carrière qui a commencé à la fin des années 50 et qui continue aujourd'hui. Je prends l'occasion pour vous annoncer la sortie du nouvel album de Mina. Mais ce que je vais vous présenter, c'est une chanson très ancienne, qui remonte au début des années 60. Mina était vedette d'un show télévisé qui s'appelait Studio Uno. Et les directeurs d'orchestre avaient pensé d'écrire un titre qui mettait en valeur la technique vocale surprenante de Mina. Donc il lui a écrit ce titre court, un titre de 1 minute 50, qui s'appelle Brava et qui met en valeur vraiment la prouesse vocale de Mina. Brava.

Brava, vraiment brava, Mina, la grande Mina. Maintenant, je voudrais vous présenter un titre instrumental. Un titre instrumental, comme je m'étais proposé de le faire de temps en temps dans cette émission. Je vous présente un grand saxophoniste italien qui s'appelle Stefano Di Battista, qui a aussi beaucoup travaillé en France et qui, en 2021, a dédié un album entier à la musique d'Ennio Morricone, avec des traitements un peu jazz et tout ça. Mais derrière la chanson que je vais vous présenter, il y a une petite histoire. Un soir, il y avait un dîner où Morricone était invité et qui avait décidé d'y participer. Et Stefano Di Battista était aussi invité à ce repas. Morricone, dans l'après-midi, appelle Stefano Di Battista et lui dit: écoute Stefano, pourquoi ce soir tu n'amènes pas ton saxo? Parce que j'ai pensé à une chanson pour toi. Pour moi, maestro, c'est possible? Ben oui, j'ai écrit quelque chose pour toi. De ces rencontres fortuites est née cette chanson très belle qui s'appelle Flora. Flora, Stefano a mis le titre parce que Flora, c'était le bébé qui allait lui naître quelques jours après. Donc Stefano Di Battista avec la merveilleuse Flora, écrite par Ennio Morricone.

quand quelqu'un a dit que ça ressemble à une méduse. Et lui, dans cette chanson qui justement s'appelle Capelli, cheveux, parle en plaisantant de ses cheveux. Donc, Capelli, Niccolò Fabi.

Eh oui, capelli, j'en ai plus beaucoup, hein. Ah là là là là. Donc j'ai un peu d'envie pour Nicolò Fabi avec tous ses cheveux. La dernière fois, j'avais fait un petit test de présenter deux chanteurs français qui chantent en italien et des chanteurs italiens qui chantent en français. J'ai eu des retours positifs, donc j'ai décidé même cette fois d'insister un peu sur cette formule qui me semble amusante. Donc, chanteur français, même si d'origine italienne, Nino Ferrer, qui chante « Al telefono », version italienne de son

très drôle cette version des Al telefono, au téléphone, Nino Ferrera. Et maintenant, un chanteur italien qui chante en français. Ben, celui-là, je crois que vous le connaissez. Ça a été un succès, je crois, en France. Donc, Tiziano Ferro, avec sa version italo-français des Perdono.

0: Et c'était Tiziano Ferro avec la version franco-italienne de Perdono, un de ses grands succès. Et là, je vais vous présenter une autre chanteuse, une grande chanteuse italienne qui s'appelle Fiorella Mannoia. Fiorella Mannoia, chanteuse originaire de Rome et qui avait commencé sa carrière comme cascadeuse derrière des acteurs qui ne pouvaient pas affronter certaines preuves physiques dans les films, mais bientôt avait découvert cette grande passion pour les chants qui l'a amené très loin, jusqu'à enregistrer beaucoup, beaucoup de disques, presque tous des grands succès en Italie, et à avoir la collaboration d'artistes fameux, des compositeurs et des lyricistes fameux pour écrire ces chansons. La chanson que je vous présente aujourd'hui, c'est une petite anomalie. Fiorella Mannoia n'a jamais écrit de texte jusqu'à ce qu'elle a senti le besoin de parler d'une quelque chose qui lui tenait à cœur. Comme elle a pas d'enfant, elle a pensé d'écrire une chanson qui s'appelle In Viaggio et qui parle de l'éloignement de sa fille de fantaisie de la maison. Donc toutes les recommandations qu'une mère peut faire à sa fille dans ce titre vraiment touchant qui s'appelle In Viaggio, Fiorella Mannoia.
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très belle chanson pour Fiorella Mannoia, In Viaggio. Comme je vous disais, Fiorella a toujours cherché de chanter des chansons importantes. Et donc, beaucoup d'artistes ont cédé leurs chansons à Fiorella. Parmi ces artistes qui a eu et qui a encore une carrière très importante en Italie, je vous parle de Francesco De Gregori. Francesco De Gregori, lui aussi, romain, et qui a une discographie impressionnante, un personnage important, un poète, un grand écrivain aussi à niveau musical. Là, je vous le présente dans une chanson qui parle du Titanic d'une façon légère. Voilà. Titanic, Francesco De Gregori.

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1: E siete Francesco De Gregori avec son titre Titanic. Là, je vais vous présenter un autre morceau instrumental. Je vous parle de l'accordéoniste Riccardo Tesi et de son titre Macedonia. Riccardo Tesi.

Et c'était Riccardo Tesi avec son titre « Macedonia ». Je crois qu'on ne peut pas penser une émission de musique italienne sans nommer Lucio Dalla. Lucio Dalla, cet immense artiste qui est venu à manquer il y a quelques ans, mais qui nous laisse une discographie importante. Auteur, compositeur, producteur, qui a découvert des nouveaux talents, qui a lancé des chanteurs, des carrières. Lucio Dalla, cette fois je vous présente un titre qui est L'anno che verrà, un titre d'espoir, un titre qui parle d'une nouvelle année qui pourrait nous amener des choses belles, des choses positives, des choses meilleures. Lucio Dalla, L'anno che verrà.

Et c'est avec la belle voix de Renato Zero, notre chanteur très important italien, que notre émission d'aujourd'hui termine. Je vous remercie pour votre écoute. J'espère que le programme vous a plu. Et à une prochaine fois avec Vibration Italienne.

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0: 16h en temps universel. Bonjour à toutes et à tous. Soyez les bienvenus dans cette nouvelle édition du journal en français facile. Nous sommes le jeudi 1er octobre. Voici les titres. À la colère des lycéens en France s'ajoute la colère des étudiants. De nombreux lycées, de nombreuses facultés sont bloquées. De nouvelles violences ont aussi éclaté aujourd'hui. Nous faisons le point sur la situation dans un instant. Dans ce journal aussi, les suites du vol entre Dubaï et Tel Aviv détourné en urgence hier. Nous verrons dans ce journal que de nombreuses informations à ce sujet circulent sur les réseaux sociaux. Javier Milei est en France à l'occasion de la visite du président argentin. Le groupe Total Energy annonce investir 10 milliards de dollars en Argentine. Et puis enfin, reportage en Chine avec le début d'une période de vacances pour les Chinois. Vacances qui n'ont pas que des avantages, vous l'entendrez à la fin du journal.
3: On a des lycées qui sont délabrés avec des rats et on connaît ça aussi à Paris 8. On a des fuites dans la BU, parfois elles ferment parce qu'il n'y a pas de chauffage, parfois parce qu'il n'y a pas de clim. On a des bâtiments qui ne sont pas isolés, où il fait trop froid, il fait trop chaud. Donc on a vraiment une situation similaire. Donc c'est pour ça qu'on peut les rejoindre.
0: Le témoignage d'un étudiant parisien recueilli par Baptiste Coulon. Cet étudiant a décidé de rejoindre le mouvement des lycéens. En France, ce mouvement de protestation des lycéens est parti d'Île-de-France. Il s'étend maintenant à tout le pays, de Lille à Marseille, en passant par Nantes, Strasbourg, Clermont-Ferrand, Paris ou encore Montpellier. Les élèves demandent plus de moyens pour étudier dans de bonnes conditions. Ils demandent aussi le remplacement des professeurs absents ou encore la rénovation des établissements scolaires. Juliette Burnel, bonjour. Alors si de nombreux endroits du pays, les rassemblements sont plutôt pacifistes, se passent dans le calme, hélas, en marge de ce mouvement, des dégradations et des affrontements ont également lieu.
4: Oui, et le Premier ministre a d'ailleurs convoqué une cellule de crise face aux tensions qui se multiplient, car le mouvement prend de l'ampleur. 900 actions ont été recensées dans toute la France, selon l'agence France Presse. Une trentaine de campus universitaires et quelques collèges ont d'ailleurs rejoint les lycéens.
0: Alors on s'aperçoit par ailleurs, Juliette, que ce jeudi, aujourd'hui 1er octobre, des personnels éducatifs ont été victimes de violences.
4: Oui, notamment dans le centre du pays, à Clermont-Ferrand, où un proviseur de lycée a été légèrement touché à la tête par un tir d'artifice. Ce tir a été effectué par des individus masqués, ils n'auraient pas de lien avec l'établissement. À Marseille aussi, un chauffeur de bus a été agressé et les bus, tramways, métros sont à l'arrêt. Et puis au nord-est du pays, à Strasbourg, les trams sont aussi bloqués pour limiter les mouvements des casseurs et des manifestants. La circulation est en partie coupée dans d'autres villes comme Toulouse, dans le sud. Pour la seule journée d'hier, mercredi, plus de 600 personnes ont été interpellées et 80 policiers et gendarmes blessés. Du côté des élèves et du personnel, 119 personnes ont également été blessées depuis le début du mouvement.
0: Enfin, le ministre de l'Éducation, Édouard Geffray, annonce à l'instant qu'il va recevoir les représentants des organisations lycéennes et les associations de parents d'élèves demain. C'était Juliette Burnel dans votre journal. En français facile. Ailleurs sur la planète, l'histoire d'une Américaine presque inimaginable, Krista Pike, était dans ce qu'on appelle les couloirs de la mort. Condamnée à mort, cette femme de 50 ans devait être exécutée, mais elle a survécu à sa mise à mort. Elle a reçu pourtant deux piqûres, deux injections censées la tuer, mais son corps a résisté. Nous savons simplement que depuis, Krista Pike est soignée dans un hôpital à proximité de sa prison du Tennessee et que par ailleurs, l'ONU, par la voix du Haut Commissariat aux droits de l'homme, demande aux autorités du Tennessee de ne pas recommencer à l'exécuter, de ne pas la tuer. Volker Türk précise que dans le cas de Krista Pike, ce cas met en lumière les raisons pour lesquelles la peine de mort devrait être abolie.
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0: La guerre en Ukraine. Des attaques russes ont frappé aujourd'hui un important pont de Kiev sans faire de dégâts majeurs. Ce pont, utilisé par le métro, a été fermé pendant environ une heure et demie avant de rouvrir. Un autre drone a frappé un institut de recherche nucléaire de la capitale. Le réacteur à l'arrêt depuis 2022 n'a pas été touché. Enfin, une école a également été frappée aujourd'hui par la Russie sans faire de blessés. Information du président ukrainien Volodymyr Zelensky. Les théories, les commentaires et les hypothèses se multiplient au lendemain de la tentative de détournement d'un avion. Le vol qui reliait Dubaï à Tel Aviv avec 174 passagers à son bord a dû atterrir en urgence. Depuis, les Émirats arabes unis annoncent l'ouverture d'une enquête. Les autorités émiraties cherchent notamment à savoir si l'attaque est de nature terroriste, car d'après les premiers témoignages de passagers, le copilote aurait poignardé le commandant de bord pour tenter de faire s'écraser l'avion. Mais pour l'instant, rien n'est encore avéré. Grégory Genevrier, bonjour.
2: Bonjour Adrien.
0: Dans ce contexte, de fausses informations circulent sur les réseaux sociaux.
2: Oui, certains affirment à tort que c'est le pilote indien qui aurait voulu détourner l'appareil. La rumeur évoque un projet secret imaginé par le Mossad et les services secrets indiens. Cette fausse information repose sur une vidéo mensongère ciblant une journaliste de la BBC. Durant 15 secondes, on pense y voir Sayli Bundok, la présentatrice de la chaîne britannique, affirmer qu'un passager indien aurait tenté de prendre le contrôle de l'avion avec l'aide du pilote.
5: A Fly Dubai flight FZ1073 from Dubai to Tel Aviv survived an attempted hijacking.
0: Sauf que vérification faite, Grégory, tout est faux.
2: Eh bien oui, cette vidéo est un deepfake, un hyper-trucage sonore et visuel. Sayli Bundok n'a jamais prononcé les mots que vous venez d'entendre. Sa voix et le mouvement de ses lèvres ont été modifiés avec l'intelligence artificielle pour lui faire dire n'importe quoi. Nous avons retrouvé l'extrait original qui a servi à fabriquer ce deepfake. Il a été diffusé sur la chaîne YouTube de la BBC le 29 septembre 2026, soit un jour avant la tentative de détournement de cet avion. Cette fausse information cumule près d'un million de vues sur les réseaux sociaux.
0: Merci Grégory. Grégory Genevrier dans le journal En français facile. Total Energy va investir près de 10 milliards de dollars en Argentine. C'est l'une des annonces faites aujourd'hui lors de la visite officielle en France de Javier Milei. C'est le président argentin. Les investissements ne sont pas destinés à de nouveaux projets, précise Total Energy. Patrick Pouyanné, le PDG, nous dit aussi que cet argent sera investi dans des sites déjà existants. Et puis enfin, on l'appelle la Golden Week, la semaine d'or. En Chine, les vacances de la fête nationale ont commencé ce jeudi 1er octobre. Pendant 7 jours, des millions de personnes vont voyager. C'est l'une des périodes où les déplacements sont les plus nombreux au monde. Mais ces vacances provoquent aussi des critiques en Chine. Tout le monde ou presque part au même moment. Conséquence, les prix augmentent et il est parfois difficile de trouver une place dans les transports. Un sujet à Pékin de Cléa Broderst.
6: Avec les congés de la fête nationale, les départs se multiplient. Dans cette agence de voyage de Pékin, si les réservations pour l'étranger ont bondi de 70%, c'est en Chine que l'on choisit davantage de voyager.
7: Cette année, le tourisme intérieur a augmenté de 2 à 3 fois par rapport à la même période de l'an dernier.
6: Mais pour partir, il faut d'abord trouver un billet. À la gare, Liu Di voulait rentrer dans le Shandong.
8: Les billets sont difficiles à obtenir. J'avais l'intention de rentrer hier, mais je n'ai pas pu acheter de billets. Quand je me suis connectée à l'application à l'ouverture des ventes, il n'y en avait déjà plus.
6: Cette ruée pousse aussi certains à renoncer au voyage. Sue redoute de retrouver en vacances la foule qu'elle cherche justement à fuir. Elle aimerait pouvoir partir à d'autres dates.
9: C'est dommage que tout le monde soit contraint de voyager aux mêmes dates. On n'a pas d'autre choix, donc tout devient bondé. La foule dégrade fortement l'expérience de voyage.
6: En Chine, les congés concentrés sur les mêmes dates transforment ainsi le départ en véritable course aux billets, sans compter que les prix des transports et logements sont jusqu'à 5 fois plus chers sur cette période. Cléa Broderst, Leyang, Pékin, RFI.
0: Ainsi se referme ce journal en français facile que vous pouvez retrouver en direct du lundi au vendredi 16h temps universel et puis quand vous le souhaitez sur les différents réseaux sociaux mais aussi sur notre site internet pour pouvoir perfectionner votre français. 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À demain pour une nouvelle édition.

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3: Bonsoir à toutes et à tous, vous êtes bien sur le 101.5 FM, il est 18h10 et comme tous les soirs sur Radio G, vous écoutez le fil Angevin. À mes côtés Pierre, bonsoir Pierre, comment vas-tu?
4: Écoute Tom, ça va très bien, ravi d'être à tes côtés pour cette nouvelle émission.
3: On accueille ce soir Cécile Holman, membre de l'entreprise Collab, bonsoir Cécile.
5: Bonsoir.
4: Donc Cécile, ce soir tu vas nous parler de l'entreprise Collab, mais avant qu'on passe à l'entretien, retour sur les actus du jour dans le Flash Info du jeudi 1er octobre. Et on commence avec la mobilisation dans les lycées angevins qui se poursuit aujourd'hui, Tom.
3: Plusieurs centaines de lycéens se sont encore mobilisés à Angers depuis ce matin. Après deux jours de blocage, le mouvement concerne notamment Chevrolier, Renoir et le lycée professionnel Paul-Émile Victor à Avrillé. Et ce jeudi matin, la situation reste encore tendue. Des feux de poubelles et de caddies, une intrusion et l'intervention des forces de l'ordre ont notamment été signalés. Les élèves mobilisés dénoncent le manque de moyens dans l'éducation nationale et leurs conditions d'apprentissage. À Chevrolier, la situation aurait également dégénéré selon Maillanger. Un professeur aurait été blessé à la tête lors d'une intrusion et plusieurs élèves auraient été touchés par des tirs de gaz lacrymogène. Ces éléments rapportés par le média local et restent donc à prendre avec précaution à ce stade.
4: Et on change de sujet avec une actualité judiciaire.
3: Au Poncé, l'enquête se poursuit après la mort d'une femme de 63 ans tuée par balle lundi. Sylvie Barrault est décédée le lundi 28 septembre après avoir été grièvement blessée par arme à feu dans une propriété des Poncé. Un homme de 58 ans qui avait lui-même appelé la police après les faits a été présenté à la justice. Une information judiciaire pour meurtre en état d'ivresse manifeste a été ouverte. Ce jeudi, les avocats de la famille ont réagi. Selon Angers Info, ils expliquent que les proches de Sylvie sont anéantis par cette disparition qu'ils qualifient de violente et inattendue. L'enquête doit maintenant permettre d'établir précisément les circonstances du drame.
4: Une actualité institutionnelle ce jeudi matin à Angers.
3: La ville lance aujourd'hui les assises de l'enfance et de la jeunesse. Christophe Béchuet a ouvert ce matin la première journée de ses assises au centre des congrès Jean Monnier. Cette première journée est consacrée à la petite enfance avec une conférence, une table ronde et plusieurs ateliers réunissant professionnels, associations et représentants de parents d'élèves. Deux autres rendez-vous sont prévus dans les prochains mois, le 18 novembre autour de l'enfance et le 16 décembre autour de la jeunesse. L'objectif affiché par la ville est de venir faire travailler l'ensemble et différents acteurs du territoire sur les questions liées à l'enfance, la jeunesse et aux familles.
4: Et on termine ce Flash Info comme d'habitude avec une actualité beaucoup plus légère.
3: Avis aux amateurs de vélo et de voyage, le Festival international de voyage à vélo arrive à Angers à la fin du mois. La 39e édition se déroulera le 24 et 25 septembre au centre des congrès d'Angers. Le festival devait initialement avoir lieu en février, mais il avait été reporté en raison des inondations. Au programme cette fois, des projections de films réalisés par des voyageurs, des conférences, des rencontres, des ateliers pratiques. L'idée, c'est aussi de montrer différentes manières de voyager à vélo.
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4: Et donc Tom, après ce Flash Info, nous recevons aujourd'hui Cécile Holman, membre de l'entreprise Collab.
3: Pour commencer, comment est née l'idée de Collab? Est-ce que c'est d'abord parti d'un besoin que vous avez eu vous-même en rencontrant Jeannette et Marius, votre ancienne enseigne de cookies artisanale?
5: Oui, tout à fait. Donc moi, je suis créatrice de Jeannette et Marius, une entreprise qui a été créée en novembre 2023. Et comme toute jeune entreprise, je n'avais pas de lieu de production pour pouvoir faire les cookies. Donc je me suis mise à la recherche d'un laboratoire et c'est pas toujours évident quand on démarre, quand on n'a pas le budget nécessaire pour investir dans un laboratoire. Donc j'ai cherché un lieu et j'ai intégré un laboratoire aujourd'hui. Et donc l'idée est venue de ce constat en fait, de se dire que quand on démarre une entreprise dans le milieu de l'alimentaire, c'est pas toujours évident d'avoir un endroit pour produire dans des bonnes conditions, dans des conditions d'hygiène respectables, et d'avoir l'investissement le nécessaire en fait pour investir dans un laboratoire. Donc c'est pour ça qu'est née l'idée Collab il y a maintenant un an.
3: Et à quel moment tu t'es dit qu'il fallait pas seulement trouver une solution pour toi, ta propre activité, mais qu'il fallait créer un lieu qui puisse servir aussi aux autres?
5: C'est venu tout au long de mon parcours en fait au sein de Jeannette et Marius, et j'ai souvent rencontré sur les événements, sur les marchés, des entrepreneurs qui étaient avec moi sur les étals de marché et qui rencontraient cette problématique. Donc l'idée a mûri au fur et à mesure de ces échanges avec les personnes.
3: il y a plusieurs problèmes dans la création de, enfin plusieurs obstacles pardon, dans la création de ce genre de structure. C'est quoi le problème qui te paraît aujourd'hui le plus important pour un jeune entrepreneur dans le milieu de la restauration?
5: Effectivement, il y en a plusieurs, notamment bah, déjà de bien construire son offre de marché, voir ce qui est fait aujourd'hui, si le produit peut fonctionner, si ça existe déjà. Voilà, déjà construire toute cette base-là. Ensuite, bah, il y a la partie financière, forcément, trouver l'argent nécessaire pour pouvoir investir, être accompagné par des banques. Et puis après, bah, toute la partie aménagement, gestion des travaux. Là, je termine actuellement les travaux de l'entreprise. C'est tout neuf. Toute cette partie-là, voir si ce qu'on a imaginé est vraiment réel une fois que c'est créé, si c'est optimum, si c'est bien pensé, si on n'a pas oublié de choses. Donc prendre ce recul nécessaire quand on crée une entreprise, voilà, c'est pour moi les obstacles en tous les cas dans la première partie de la création. Et ensuite, pour moi, c'est vraiment l'idée de se faire accompagner, de ne pas rester enfermé dans son projet et de pouvoir en parler au maximum pour pouvoir avoir différents avis et une prise de recul nécessaire.
3: Question un petit peu moins technique, qu'est-ce qu'un professionnel aujourd'hui pourra concrètement faire s'il vient à Collab?
5: Au Collab, ouais. Eh bien, un professionnel va pouvoir louer un espace de restauration, un espace de cuisine pour pouvoir préparer toutes ses denrées alimentaires, que ce soit à la fois de façon ponctuelle, donc quelques heures, une journée, un mois, produire dans ce lieu et puis ensuite quitter le lieu et faire son événement à l'extérieur. Ça, c'est, on va dire, la plus grande partie du projet. Ça concerne la location du laboratoire partagé. Donc, en plus de ça, il y aura d'autres personnes qui seront dans le même cas que lui, qui peuvent aussi louer cet espace. Donc, il y a aussi toute une partie d'échange, d'écosystème, de création de liens entre ces personnes-là. Et ensuite, dans ce lieu, aura lieu aussi un espace de cuisine pour pouvoir faire des ateliers, donc apprendre à des personnes à cuisiner, préparer différents projets alimentaires. Donc ça sera une deuxième partie, donc un lieu de production de cours alimentaires.
4: Et cette partie formation, qui est-ce qui va s'en occuper? Est-ce que c'est les professionnels qui sont présents, qui s'occupent de leurs propres enseignes, ou alors il y aura d'autres intervenants qui vont venir former?
5: Ça peut être les deux. Ça peut être la mise en avant des personnes justement qui louent l'espace de restauration, le laboratoire au rez-de-chaussée, qui peuvent avoir l'envie de transmettre et de créer un cours culinaire. Mais ça peut être également nous, comme, alors je dis nous parce qu'on est deux sur le projet avec mon conjoint qui est pâtissier. Moi, je fais également donc des ateliers au niveau des cookies aujourd'hui avec des enfants, des parents, des adultes. Donc on va pouvoir également continuer à faire ces ateliers au sein même du Collab.
3: Et on a vu que le lieu devrait être accessible 7 jours sur 7, 24 heures sur 24.
5: Exactement.
3: Pourquoi avoir fait un tel choix?
5: Eh bien, parce que quand on est dans le domaine alimentaire, nos journées peuvent commencer très très tôt. Donc quand on a une prestation à livrer, par exemple à midi, on peut démarrer de nuit. Et puis, on a des personnes aussi qui sont plutôt solitaires ou ont envie de travailler la nuit pour pouvoir assurer après la journée. Enfin, voilà, c'est pour ça qu'on a laissé cette ouverture 24 sur 24, 7 jours sur 7, avec un accès via un badge, tout simplement.
4: Et on a vu que c'était aussi pour plusieurs types de métiers,
5: oui.
4: Donc pâtisserie, traiteur, production pour des food trucks ou autres. Quels équipements concrètement seront effectifs, seront présents et mis à disposition pour ces professionnels?
5: Alors, au sein de ce laboratoire, il y a déjà 7 postes, donc 7 personnes susceptibles de pouvoir louer en même temps une partie dans la restauration, enfin dans le laboratoire, pardon. Et donc ces personnes-là vont pouvoir avoir un poste de travail dédié. Donc quand on parle d'un poste, c'est d'une table de préparation avec le nécessaire pour garder au frais, donc ce qu'on appelle un tout réfrigéré dans le domaine technique. Il aura à disposition des fours professionnels. Il aura également tout ce qui va concerner les robots, les pétrins, etc. Et il y aura une partie dédiée aussi sur la pâtisserie. Quand on est pâtissier, on a besoin de matériaux particuliers, type un laminoir par exemple. Alors c'est ce qui permet d'étaler la pâte beaucoup plus facilement qu'avec le rouleau. Donc ces personnes pourront avoir accès à un laboratoire dédié à la pâtisserie.
3: Et vous annoncez des tarifs entre 18 et 25 euros de l'heure.
5: Exactement.
3: Dans un premier temps, comment vous avez construit cette grille tarifaire à deux, du coup? Et comment vous avez construit cette grille tarifaire?
5: Ça a été une longue réflexion. Déjà, on a voulu mettre en avant aussi les personnes qui démarraient dans une activité. Quand on est jeune entrepreneur dans la food, on a besoin d'un petit coup de pouce. Donc, on a mis un tarif exprès pour ces personnes qui ont moins d'un an d'ancienneté dans leur création d'entreprise. Donc, on a un tarif dédié pour ce qu'on appelle les jeunes pousses. Ensuite, on a fait un tarif en fonction du nombre d'heures que l'on va pouvoir prendre pour pouvoir louer l'espace de restauration. On a différents packs. Typiquement, c'est comme un crédit d'heure qui est valable sur la partie location. Et du coup, les personnes peuvent acquérir ce pack et les utiliser en fait comme ils se doivent, comme ils en ont envie en fonction de leur demande. Plus on prend d'heures, plus le tarif diminue. Donc c'est pour ça qu'on a différents tarifs par rapport à ça. Et on a établi également un tarif mensuel. Donc là, les personnes qui ont une production qui nécessite de prendre le lieu beaucoup plus longtemps que ponctuel peuvent prendre un mois entier un poste de travail.
4: Et si je ne dis pas de bêtises, ce mois entier, on est sur un coût inférieur à 900 euros, c'est ça ?
5: Exactement.
4: Okay, très bien. Et je remarquais aussi que Collab s'adresse presque davantage à des entrepreneurs qui débutent. Est-ce qu'il peut également répondre aux besoins d'une entreprise déjà installée qui aurait ponctuellement besoin de capacités de production supplémentaires ?
5: Bien sûr, tout à fait. Ça peut être par exemple une entreprise qui se situe sur un autre département, qui a un événement à faire dans la région et qui n'a pas de lieu de production, donc qui peut louer l'espace d'une journée ou de quelques jours, l'espace de laboratoire. Mais ça peut être très bien une entreprise qui n'a plus envie d'avoir son propre laboratoire ou d'acquérir un peu plus de matériel spécifique pour sa production et peut venir directement sur le collab.
4: Et moi, j'avais une question presque concrète dans le fonctionnement.
5: Oui.
4: Est-ce que l'idée, c'est que les entrepreneurs qui arrivent dans le mouvement Collab, si on peut l'appeler ainsi, restent le

0: personnes-là. Donc, en plus de la partie location pure de laboratoire, on aimerait pouvoir les accompagner sur la partie marketing, sur la partie accompagnement, sur la communication, comment se faire connaître, comment créer son site internet, comment prendre de belles photos, comment mettre en avant, en fait, son produit. Donc, l'idée, c'est vraiment l'accompagnement du démarrage, ou quelqu'un qui a déjà démarré son activité mais qui a besoin de ce petit coup de pouce pour pouvoir se faire connaître, et puis bien sûr une fois qu'il navigue tout seul, qu'il puisse prendre son propre labo avec grand plaisir.
1: Donc j'allais dire, c'est pas grave s'il y a souvent du changement par rapport aux personnes qui viennent.
0: Du tout, et puis c'est aussi un échange entre les différentes personnes, ils peuvent se mutuellement créer des liens, pouvoir se recommander de façon régulière, s'il y en a un qui fait de plus de la pâtisserie, l'autre plus de la cuisine, peuvent pouvoir communiquer ensemble sur des événements sur lesquels ils peuvent assister. Oui.
2: Donc, tout à l'heure, tu nous parlais de formation et d'ateliers que vous imaginez organiser. Est-ce qu'ils sont plus destinés aux professionnels, au grand public ? Est-ce que vous pouvez nous parler un peu ?
0: Oui, alors il y aura les deux. En fait, mon objectif personnel, c'est de pouvoir faire des ateliers pour des personnes qui ne sont pas du métier, donc des enfants, des adultes qui veulent apprendre des techniques culinaires, mais on va dire simples. Par contre, mon conjoint qui lui est pâtissier de métier, qui a été formateur aussi au cours de sa carrière professionnelle, lui pourra faire toute la partie formation technique pure pour aider justement les professionnels de l'alimentaire, alors même qu'ils ne soient même pas locataires du lieu, ça c'est pas gênant, pouvoir organiser des formations vraiment typiques pour ces personnes-là sur des notions beaucoup plus techniques avec du matériel de restauration classique. Je vais pas dénigrer, mais le petit robot avec le petit four ménager, non, c'est plutôt du matériel dédié à la restauration.
2: Et pourquoi avoir choisi les Pont-de-Cé pour implanter Collab plutôt qu'Angers ou une autre commune de l'agglo ?
0: Alors, on est très attaché au Pont-de-Cé, on y habite, et surtout, on a notre laboratoire de pâtisserie qui est déjà implanté sur les Pont-de-Cé. Et on trouve que, vis-à-vis de la localisation, il est proche d'Angers, le lieu est accessible aussi directement par l'autoroute. C'est un endroit vraiment pratique pour pouvoir s'y installer, faire livrer aussi des marchandises plutôt que rentrer dans la ville d'Angers directement.
1: Et concrètement, est-ce que vous avez déjà des professionnels qui sont venus vous voir, ou vous avez déjà quasiment vos cases de remplies, ou alors vous êtes encore en recherche de professionnels pour vous accompagner ?
0: Alors, on est en recherche de professionnels. Aujourd'hui, les travaux se terminent dans 15 jours. On fait l'inauguration le 15 octobre. Donc, on a commencé la communication, mais on n'a pas encore de photos officielles. On n'a pas pu encore faire visiter les lieux. Donc, ça y est, on arrive au bout des travaux. Et l'idée, c'est maintenant de pouvoir ouvrir les portes du collab, faire visiter, montrer ce qui est possible de faire. Donc, on a eu quelques contacts suite à la première partie de communication, mais pas encore de visite officielle des lieux. Donc là, ça devrait pouvoir se faire prochainement.
2: Si en une minute, tu devais convaincre un pâtissier, un traiteur, un cuisinier, un porteur de projet qui hésite encore à venir découvrir Collab, qu'est-ce que tu lui dirais ?
0: Ah là là, il faut que je me prépare. Alors en une minute, je dirais que de venir au Collab, c'est pousser les portes d'une nouvelle aventure, de pouvoir partager, transmettre, de se faire accompagner aussi, de bénéficier d'un lieu équipé de façon professionnelle, équipé aussi au niveau, enfin pas équipé mais réglementaire au niveau de l'hygiène, de pouvoir avoir un lieu accessible facilement, se garer, faire livrer, partir, livrer, etc. Voilà ce que je peux dire. Je sais pas si j'ai tenu une minute.
2: Presque. Est-ce qu'on pourrait résumer ce projet en une phrase, permettre à ceux qui veulent se lancer dans la restauration d'avoir tout le nécessaire sans contrainte, c'est ça ?
0: Tout à fait. Sans avoir à investir soi-même dans un laboratoire et sans contrainte, tout à fait.
1: Moi, j'avais juste une dernière question.
0: Oui.
1: Est-ce que par rapport à tout ce qui était denrées alimentaires ou autres, est-ce que vous avez déjà identifié des partenariats avec des acteurs locaux, des producteurs, des commerçants ou autres ?
0: Alors, dans le cas de nos activités parallèles, donc de Jeannette et Marius et de l'atelier de mon conjoint, on a des partenariats qui sont effectués. Ce qu'on aimerait au sein du collab, ça c'est peut-être dans une deuxième partie, c'est de pouvoir y faire un système de showroom, en fait, de pouvoir avoir des producteurs effectivement qui viennent présenter leur matière première, leurs produits auprès du public effectivement locataire, mais aussi du public d'ordre général. L'idée, c'est vraiment de créer un écosystème et de pouvoir bénéficier de contacts de matières premières locales au plus possible.
2: Eh bien.

0: Merci beaucoup Cécile pour toutes ces précieuses informations. On rappelle, l'entreprise Collab ouvre fin octobre.
1: 15 octobre. Mi-octobre.
0: Mi-octobre.
1: On y est presque.
2: Et c'est situé 6 rue Jacqueline Mazéchi.
1: Exactement.
0: Et avant d'écouter la chronique de Pierre, on écoute No Scrub, un titre de TLC, dans notre petite pause musicale.

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1: Vous venez d'écouter No Scrub, un titre de TLC sur Radio G. Tout de suite, on passe à la chronique musique de l'émission avec Pierre.
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2: Et pour tout vous dire, je me suis creusé la tête et au départ, je ne savais vraiment pas de qui j'avais envie de vous parler. Puis j'ai bien réfléchi et un nom m'est apparu comme une évidence, Aphex Twin. Il y a des artistes qui font de la musique électronique, puis Aphex Twin, qui donne parfois l'impression de fabriquer directement des musiques oniriques avec ses instruments. Et un point que vous allez remarquer en écoutant les extraits de cette chronique, c'est qu'avec Aphex Twin, on passe du tout au tout. Aphex Twin, c'est le nom derrière lequel se cache Richard D. James, producteur britannique originaire de Cornouailles. Dès la fin des années 80, il s'intéresse à la acid house, aux rave parties, aux synthétiseurs et surtout à ce qu'on peut faire avec une machine quand on refuse de l'utiliser comme prévu. En 1992, à seulement 21 ans, il sort un disque qui va devenir l'un des grands classiques de la musique électronique, Selected Ambient Works 85-92. Un album qui raconte déjà une histoire. Comme si Richard D. James nous disait qu'il avait commencé à bricoler cette musique dès son adolescence. Et dès les premières secondes, on comprend qu'on n'est vraiment pas dans de la musique d'ambiance au sens traditionnel du terme. Il y a des rythmes, des basses, des mélodies, mais tout semble flotter dans un espèce de brouillard. C'est assez particulier car c'est à la fois de la musique pour danser et aussi pour être seul avec ses pensées.
1: Pierre, si je dis pas de bêtises, l'extrait qu'on s'apprête à entendre fait partie de tes musiques favorites, je crois.
2: Je crois bien, Tom.

Ça, c'est donc Ixtal de Aphex Twin. Et ce qui est assez fou, c'est cette capacité qu'a donc Aphex Twin à rendre une musique faite de machines profondément humaine dans laquelle on est partagé par plusieurs émotions. Il utilise des samples, des boîtes à rythme, des synthétiseurs. Mais derrière les sons électroniques, il y a quelque chose de presque nostalgique. Et sur le même album, Puss White montre une autre facette de son travail. Plus directe, plus dansante, mais toujours avec cette sensation étrange d'écouter quelque chose qui vient d'un endroit légèrement différent du monde réel.

0: y a aussi Selected Ambient Works Volume 2, sorti en 1994. Et là, Aphex Twin abandonne en partie les rythmes pour fabriquer quelque chose de beaucoup plus abstrait, c'est le moins qu'on puisse dire. Il y a 24 titres et chaque morceau se nomme hashtag 1, hashtag 2, hashtag 3. Vous avez compris l'idée.
1: On a aussi un autre album sorti en 2001 qui s'appelle Droux et qui, je crois, porte des noms de morceaux assez particuliers.
0: Assez particuliers, ouais, je te le confirme. Je vous donne quelques noms. Vorodos BN, Cox slash VR10, Guarek 2 et QKTHR. Sur cet album, pardon, c'est QKTHR que j'ai envie de retenir pour vous montrer à quel point les morceaux de Aphex Twin sont éclectiques.

quelques notes, une texture, presque rien, et pourtant on a immédiatement l'impression d'être quelque part. À cette époque, Aphex Twin rejoint le label Wrap, qui devient l'une des maisons essentielles de la musique électronique britannique. Et Richard D. James va rapidement montrer qu'il ne compte pas rester enfermé dans une seule esthétique. En 1995, il sort I Care Because You Do, puis en 1996, Richard D. James Album. Et là, ses instruments deviennent aussi fous que lui, et tout part dans tous les sens. Et c'est aussi l'époque où son visage souriant devient une sorte de logo. Aphex Twin joue avec son image, avec l'humour, mais aussi avec l'étrange. En 1997, Come to Daddy, puis en 1999, Window Leaker, accompagné de clips réalisés par Chris Cunningham. Ça va lui permettre de dépasser largement le cercle des amateurs de musique électronique. Mais derrière le personnage, il y a toujours cette obsession pour le son. Écoutez par exemple Alberto Balsam sur Richard D. James Album.

0: FX Twin disparaît pendant plusieurs années, mais pas vraiment. Il continue à sortir de la musique sous d'autres noms, notamment AFX, et revient finalement sous son nom le plus célèbre en 2014 avec Siro. Un album qui montre qu'après toutes ces années, il est toujours capable de faire évoluer son langage sonore. Mais pour terminer, revenons à quelque chose de beaucoup plus calme, Film. Et je dirais que le son Film, c'est peut-être ça finalement AFX Twin. Quelqu'un qui a passé toute sa carrière à brouiller les frontières entre musique de danse et musique expérimentale, entre beauté et étrangeté, entre l'humain et la machine. Et plus de 30 ans après, ses premiers disques, ses morceaux continuent de donner cette impression assez rare, celle d'entendre une musique qui n'aurait peut-être pas dû être possible.
1: L'émission touche à sa fin. Merci beaucoup à Cécile pour sa présence et de nous avoir parlé de l'entreprise Collab. Merci aussi à Pierre d'avoir été à mes côtés lors de cette émission. Pierre, qui on accueille demain ?
0: Eh bien Tom, demain nous accueillons des membres de la santé publique pour nous parler de la semaine de la santé mentale qui débutera lundi 5 octobre. Et à ce propos, des podcasts natifs sont aussi à retrouver toute la semaine sur les ondes de Radio G.
1: À 19h, vous écouterez l'émission L'Europe dans le micro sur l'actualité de la communauté européenne. Puis à 20h, la toute première nouvelle émission J'ai une blague. Bonne soirée à tous et à demain.

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0: Bonjour à toutes et à tous, vous êtes bien sur Radio G, 101.5 FM, il est 19h et vous écoutez l'Europe dans le micro. Aujourd'hui, la Maison de l'Europe Angers-Maine-et-Loire Europe Direct va vous faire découvrir le voyage de Lilou en train en Europe grâce au dispositif Discover You. Bonjour Lilou.
1: Bonjour.
0: Donc, est-ce que tu pourrais te présenter en quelques mots ?
1: Je m'appelle Lilou, j'ai 19 ans et je fais des études de sciences politiques à Lille.
0: Pour ceux qui ne connaissent pas, est-ce que tu peux expliquer en quelques mots ce qu'est le dispositif Discover You, comment ça fonctionne et est-ce que c'est facile de s'inscrire ?
1: Le dispositif est lancé par l'Union européenne. Le but est de faire découvrir l'Europe aux jeunes à travers des voyages gratuits en train avec le dispositif Interrail. Donc l'UE nous donne un forfait de voyage, 7 jours de voyage dans toute l'Union européenne sur une durée de 30 jours d'utilisation.
0: Juste pour information, le prochain créneau de candidature, donc ça sera du 1er au 15 octobre 2026 et les jeunes qui seront éligibles sont les jeunes qui sont nés entre le 1er janvier et le 31 décembre 2008, donc ressortissants et citoyens de l'Union européenne. Toi, comment tu as entendu parler de ce programme ?
1: Au lycée, on a un dispositif qui s'appelle Eurodélégué, qui nous sensibilise aux actions de l'Europe et de l'Union européenne pour les jeunes. Et ils nous ont présenté ce dispositif et nous ont motivés à présenter nos candidatures.
0: Et donc, pendant ce voyage, dans quel pays et dans quelle ville tu es allée et combien de temps tu es partie ?
1: Je suis partie 2 semaines en Italie et en Slovénie, avec un arrêt en Suisse à Zurich. J'ai fait plusieurs villes en Slovénie, notamment Bled et Piran, pour ensuite aller à Venise et à Rome.
0: Super. Et est-ce que t'es partie seule ou avec des amis ?
1: Notre voyage s'organisait autour d'une rencontre à 5 en Slovénie. Et ensuite, on s'est éparpillé dans l'Europe par groupe de 2.
0: Et comment ça s'est passé, donc, ce voyage avec plusieurs amis ?
1: Très bien. C'est un très bon moyen d'apprendre à se connaître et à se découvrir, soi-même et en groupe, dans des conditions différentes et dans un contexte très différent.
0: Et pour choisir les différentes destinations, l'itinéraire, comment ça s'est passé en fait ?

0: cette planification?
1: Donc, comme je l'ai dit précédemment, on s'est centré sur la Slovénie et ensuite on a utilisé des applications qui étaient mises à notre disposition, comme l'application Discover EU. On a aussi utilisé Hostel World pour trouver des auberges de jeunesse abordables et dans les centres-villes et se retrouver tous les cinq à la même auberge.
0: Et finalement, pourquoi l'Italie, la Slovénie et la Suisse ?
1: Alors, la Slovénie est une destination qui est en train de monter dans le tourisme. Elle se révèle très agréable. L'Italie, c'est une destination qui est proche de la France, très très touristique, avec un beau patrimoine. Moi, ça m'intéressait particulièrement pour l'histoire romaine. Ensuite, la Suisse est un point stratégique dans les escales pour descendre et limiter la durée du trajet.
0: Et justement, est-ce que tu aurais des petits conseils pour l'organisation d'un voyage de ce style?
1: Il faut faire très attention à bien mettre en relation le pass et la réservation, car le pass ne garantit pas d'avoir une place assise. Il faut faire attention à réserver si la réservation du siège est obligatoire. L'Union européenne nous offre 4 réservations gratuites. Donc, il faut s'organiser en fonction de cela, si on compte rajouter de l'argent à notre voyage ou si on veut limiter les frais et faire 100% gratuitement. Il faut également s'organiser au niveau des auberges, les prendre en avance le plus tôt possible pour limiter les coûts et mettre à jour sa carte de mutuelle européenne, très important pour bénéficier des soins. On ne sait jamais, le risque zéro n'existe pas.
0: Et donc, est-ce qu'il y a des villes que tu as particulièrement appréciées et pourquoi? Et aussi, est-ce que ce voyage t'a donné envie de retourner sur certaines destinations?
1: Oui, bien sûr, j'ai énormément apprécié Rome pour son histoire, ses ruines, les paysages et l'architecture. Mais j'ai aussi été surprise par la Slovénie. On n'en parle pas beaucoup, mais il y a beaucoup de paysages. J'ai pu aller voir la mer, en même temps aller en montagne à Bled et aller dans une ville très agréable pour une capitale, Ljubljana, avec très peu de personnes et beaucoup de verdure. Donc c'était super. Et j'aimerais retourner en Slovénie pour faire encore plus de montagnes, des randonnées et voir un autre cadre avec d'autres personnes et je pense d'autres mentalités dans la campagne slovène.
0: Pendant ces voyages, est-ce que tu as découvert des plats typiques, des spécialités ou des traditions particulières? Et est-ce que tu aurais des recommandations?
1: Au niveau des spécialités, en Slovénie, je recommande les burek. C'est une spécialité à base de pâte feuilletée, fourrée à tout ce qu'on veut. On peut trouver au fromage, aux épinards, à la viande. À côté de mon auberge, on avait une petite boulangerie de burek. C'est très abordable au niveau des prix, les burek aussi. En Italie, les spécialités typiques sont vraiment les pâtes, les pizzas et les glaces. Une adresse abordable, c'est Pastachuta. À Rome, il y en a plusieurs et à Venise aussi.
0: C'est noté. Et est-ce qu'il y a des choses qui t'ont surpris pendant ton voyage ?
1: Oui, le niveau d'anglais des Italiens. On dit souvent que les Français ne sont pas très forts en anglais, mais les Italiens aussi. Si on veut leur parler, ils comprennent, mais ils vont vous répondre en italien. Ensuite, au niveau des services, les toilettes publiques sont payantes. Il faut prévoir un peu de monnaie avec soi. Et le coût de la vie en Slovénie est relativement bas par rapport à celui de la France. On voit que le tourisme se développe là-bas, contrairement à l'Italie, où ils essayent de réguler les flux de tourisme avec les taxes de séjour, notamment à Rome ou à Venise, qui sont autour de 20 euros pour Rome et 3 euros pour accéder à Venise.
0: Tu parles de la langue en Italie, mais comment ça s'est passé en Slovénie? Bon, j'imagine que tu n'as peut-être pas appris le slovène en amont de cette mobilité, mais est-ce qu'en anglais vous arriviez à vous débrouiller ou c'était compliqué?
1: Oui, bien sûr, l'anglais est globalement très bien parlé en Slovénie. Ils nous répondaient en anglais, ça se passait très bien.
0: Et est-ce que pendant ce voyage, tu as fait des rencontres marquantes, soit positives ou négatives d'ailleurs?
1: J'ai rencontré des Nantais qui étaient également en Interrail en Slovénie. Ensuite, on a eu beaucoup de rencontres avec des SDF slovènes plutôt agressifs, avec des insultes à la clé et qui nous parlaient uniquement en slovène. Donc quand on leur répondait qu'on ne comprenait pas, on recevait des insultes. Mais sinon, ça s'est globalement très bien passé et les rencontres étaient très cordiales, très sympathiques.
0: Concernant le côté plutôt pratique du voyage, comment ça s'est passé niveau budget? Est-ce que tu aurais par exemple des bons plans à partager?
1: bénéficier des trains gratuits, ça ne fait pas tout. Il faut anticiper, vraiment anticiper les réservations d'activités, les réservations d'auberges. Il faut se renseigner avant, par exemple, si vous voulez voyager au sein d'un pays en bus, il existe des forfaits. Nous, en Slovénie, on a pris le forfait 3 jours IJ Pipi pour 20 euros. On pouvait voyager dans toute la Slovénie. Donc, c'est un très bon plan à garder en tête.
0: Est-ce que tu as rencontré des difficultés particulières pendant la planification et l'organisation de ce voyage ?
1: Il faut comprendre le fonctionnement de l'application Discovery U. C'est pas forcément évident parce qu'on n'est pas obligé de réserver des places assises, mais il faut quand même vérifier si le pass est en accord avec les réservations, si elles sont obligatoires. Être sûr que les horaires coïncident avec le pass. Certains billets sont envoyés uniquement en papier et non par mail. Donc, la réservation est vraiment à anticiper. On peut pas réserver un billet un mois à l'avance pour les délais de livraison.
0: Et donc, si tu devais décrire ton expérience Discovery U en 3 mots, lesquels choisirais-tu ?
1: Manque de sommeil. En fait, les voyages en train, c'est très prenant. On dort pas forcément bien. On arrive tôt dans les villes ou on repart tard, avec notre sac à dos de plus de 10 kilos sur le dos. Donc c'est forcément très fatigant, on marche beaucoup, on doit s'adapter au rythme de vie des autres colocataires dans les chambres, donc on peut se faire réveiller pendant la nuit ou très tôt le matin encore une fois. C'était plus agréable de se balader le soir car les températures étaient excessivement élevées, donc on se couchait forcément un peu plus tard.
0: Oui, parce que toi, tu es partie pile pendant la canicule. Donc peut-être aussi, même si tu ne pouvais pas forcément anticiper, mais ça a dû compliquer un petit peu le voyage.
1: Oui, en effet. Heureusement, en Italie, il y a beaucoup de fontaines à eau gratuites mises à disposition avec de l'eau très fraîche, de l'eau gazeuse aussi. Ça nous a énormément sauvés. On a fait beaucoup de visites en intérieur des musées, comme le musée du Vatican. En Slovénie, c'est très ombragé avec tous les arbres, donc ça se supporte. Mais c'est sûr que les grandes journées avec le sac à dos, on arrivait à trouver des solutions comme des lockers pour s'en débarrasser. Et bien sûr, crème solaire, casquette et hydratation obligatoire.
0: Et justement, prendre le train pendant une période de canicule qui a touché une grande partie des pays européens, comment ça s'est passé ? Parce que j'imagine que tous les trains n'étaient pas climatisés. Ça devait pas être top non plus, peut-être.
1: Eh bien, à notre plus grande surprise, c'était un moment de libération car les trains étaient climatisés. L'eau n'était pas forcément potable à bord, donc il fallait prévoir de quoi boire. Mais les trains étaient climatisés et ça faisait du bien.
0: Est-ce qu'il y a des choses que tu aurais aimé savoir avant de partir en voyage ?
1: J'aurais aimé prévoir une trousse de secours avec des médicaments pour les troubles digestifs, avec les températures, le changement d'environnement, le rythme de vie. Et le changement d'alimentation, on doit anticiper les médicaments. Et en Slovénie, il n'y a pas forcément d'équivalent aux médicaments français. Et ils peuvent s'avérer beaucoup plus chers. Donc j'ai été surprise sur ce niveau-là. Je me suis retrouvée avec 2 médicaments pour 30 euros.
0: Et même avec la carte européenne d'assurance maladie, ça ne changeait rien. En pharmacie, tu payais plein pot.
1: Oui, c'est ça. Car la carte sert uniquement pour les soins et non pas pour les médicaments sans ordonnance.
0: Et donc, après cette expérience et après avoir parcouru plusieurs pays européens, est-ce que tu te sens plus européenne ?
1: Bien sûr, pouvoir voyager sans problème, sans frontières et sans problème de réseau également, on se rendrait même pas compte qu'on changeait de pays. C'est comme si on fait partie d'un tout, mais on le ressent encore plus en testant sur le terrain. Ça limitait également ma peur dans les autres pays, car je me disais, quoi qu'il arrive, j'aurai toujours des protections, de la sécurité tant que j'ai mes papiers avec moi. Je serai en sécurité quoi qu'il arrive. Donc c'est forcément rassurant s'il arrive des galères. Je sais que derrière, il y a quelque chose, il y a une institution qui est là pour m'aider.
0: Est-ce que tu recommanderais du coup le programme Discovery U à d'autres jeunes ?
1: Oui. Franchement, c'est très formateur. C'est une expérience qui peut être faite en solitaire ou en groupe. On en apprend beaucoup sur nous-mêmes, sur sa capacité à gérer les imprévus, à s'adapter au mode de vie, aux cultures. Et ça aide à nous organiser, à gérer son paquetage, les itinéraires, les horaires de train. On prend en autonomie.
0: Est-ce que tu aurais quelques petits conseils aux jeunes qui souhaitent candidater à Discovery U et voyager dans ce cadre ?
1: Si vous souhaitez voyager au niveau des frais bancaires, je vous conseille Revolut. Vous pouvez gérer vos financements, avoir une vue d'ensemble sur vos dépenses sans frais. Parce qu'on ne sait jamais, on peut avoir des piratages aussi à l'étranger. Donc Revolut, c'est une bonne alternative gratuite que vous pouvez installer sur votre téléphone pour voyager. Ensuite, vraiment l'anticipation. Il ne faut pas hésiter à anticiper. Et voilà.
0: Et pour finir, est-ce que tu aurais un message à faire passer aux jeunes qui souhaitent partir voyager à l'étranger, mais qui n'osent peut-être pas ?
1: Franchement, moi, je vous dis qu'il faut foncer. Quoi qu'il arrive, tant que vous avez vos papiers, vous avez toujours une solution de repli. C'est une super expérience. On peut vraiment voyager tout en étant proche de la France. Il faut saisir cette occasion. Merci, Lieu.
0: Merci beaucoup, Lilou, d'avoir répondu à nos questions. Donc, juste pour préciser, Discovery You, donc la prochaine période de candidature, ça va être donc prochainement du 1er au 15 octobre 2026 et ce sera seulement pour les jeunes qui sont nés entre le 1er janvier et le 31 décembre 2008. Mais chaque année, il y a deux créneaux de candidature, donc au printemps et à l'automne. Et ensuite, pour ceux qui ont dépassé l'âge ou qui sont trop jeunes, il y a toujours le Passe Interrail, donc qui permet d'avoir des forfaits de voyage en train à des prix relativement abordables. Donc on espère que ce témoignage donnera envie à nos auditeurs de voyager avec Discovery You, avec le Passe Interrail ou de voyager par tout moyen de transport dans l'Union Européenne. L'Europe dans le micro, c'est fini pour aujourd'hui. Vous pourrez retrouver l'émission en podcast sur le site de Radio G.

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Dehors, le temps se rafraîchit et le mauvais temps prend place. Les mois d'octobre commencent et avec lui, nous rentrons dans cette période automnale où les jours s'amoindrissent, tout comme nos réserves de vitamine D. L'été semble déjà loin, non ? Les vacances sont finies et ce même si on est parti hors saison, parce qu'on n'a pas d'enfants, mais surtout parce qu'on n'a pas de thunes. Et oui, car même si nous l'avons retardé, il est temps de commencer cette nouvelle rentrée. Je suis Louis-Baptiste et bienvenue dans J'ai une blague.

0: Pour faire face à ces temps sombres et moroses, j'ai rassemblé une équipe de petits rigolos. Ensemble, nous allons essayer de vous faire retrouver le sourire et oublier votre quotidien pendant une heure. La première à nous rejoindre a pris sa trousse et ses nouveaux crayons de couleur, même sans ses feuilles A4, elle trouve toujours un endroit pour dessiner, puisque c'est Carole, notre prof d'art plastique.
1: Salut, salut.
0: Salut, salut, t'as deux minutes. Le deuxième a acheté un nouveau petit carnet de notes tout propre, dans lequel il raconte ses petits récits de voyage tout frais payés par le contribuable, puisque c'est notre prof d'anglais, Adrien.
2: Good evening.
0: Le dernier a un sac très lourd rempli de livres que personne n'a lu sur le communisme ou l'anarchisme. Il a beaucoup de temps pour le lire puisqu'il est tout le temps en grève. C'est Florent, notre professeur.
3: Salut, je lis pas beaucoup en fait. Non, mais...
0: Ok, je tiens à préciser que personne n'a vraiment été prof autour de cette table. Et ce même si notre invité a un master de professeur des écoles, mais il a préféré troquer ses élèves pour un public un peu plus attentif, ou pas. Il a débuté il y a quelques années et... Il est pionnier du stand-up à Angers. Voilà, il est cofondateur du Angers Comedy Club, mais il est aussi artiste résident aujourd'hui au Palace Comedy, en plein centre-ville d'Angers. Lui aussi, il fait sa rentrée, puisqu'à partir d'octobre, il commence le rodage de son nouveau spectacle toutes les deux semaines au Palace. Il nous fait le plaisir de nous accompagner pour cette première émission. Bonjour Nathan Amidou.
4: Salut tout le monde, vous allez bien?
0: Oui, ça va et toi?
4: Super, merci beaucoup. La rentrée, comme tu l'as dit.
0: Ouais, ça te stresse un peu?
4: Non, oui. Ça dépend quoi, mais content de se relancer dans le truc. Stressé oui, parce que comme tu dis, le nouveau spectacle arrive, mais sinon content que tout reprenne.
0: Très bien. Tu l'as déjà joué un peu, ce nouveau spectacle,
4: pas du tout? Pas du tout, non. J'ai joué donc j'ai la première date le 21 octobre et là j'ai joué quelques fois une demi-heure de quelques idées de blagues, mais j'ai jamais joué le nouveau. Non.
0: OK. Donc, est-ce que tu peux nous expliquer un peu c'est quoi le principe du rodage? Parce que c'est un spectacle qui est en rodage, c'est ça?
4: Oui, c'est ça. En gros, rodage, c'est un peu un spectacle qui est en création, quoi. C'est une date où on va réunir toutes les idées qu'on a sur, toutes les idées qu'on pense marrantes sur ce qu'on a écrit et on va tester devant les gens. Et les gens sont au courant que c'est une phase de création, une phase de, on va tester plein de choses. J'ai plusieurs dates pour faire ça et au bout de ces dates de rodage, j'espère avoir un spectacle marrant, intéressant et cool quoi.
0: Donc cool. Voilà. Ça va être on testé. Espère que ça va bien se passer. Toi, ça fait combien de temps que tu vis du stand-up?
4: Ça fait j'ai commencé il y a 6 ans et j'en vis depuis là, c'est ma 3e année où j'en vis.
0: OK.
4: Voilà.
1: 3
0: Ouais, bravo. Est-ce que tu peux nous expliquer un peu comment ça gagne sa vie un humoriste pour les gens qui connaissent pas trop?
4: Ça gagne énormément.
1: T'es venu en limousine, là, de toute façon.
4: 15-20 000 euros par mois, minimum. Comment ça gagne sa vie? Après, il y a plusieurs chemins, mais moi, je suis donc intermittent du spectacle. Je gagne ma vie grâce au cachet d'intermittent que je fais dans les comédie clubs, dans les théâtres ou autres. Mais c'est principalement grâce à ça. Avant, il y avait aussi les soirées rémunérées au chapeau. Qui avait beaucoup, je dis avant parce qu'on avait beaucoup plus avant, maintenant ça s'est quand même pas mal réduit, mais donc au début c'était chapeau à droite à gauche et petit à petit j'ai eu la chance de pouvoir me professionnaliser, donc passer sur le statut d'intermittent du spectacle. Et après il y a d'autres chemins, comme je disais, si tu grossis un peu plus en tant qu'humoriste, tu peux soit être produit, soit créer ta propre production et avoir des montants de plus en plus conséquents et là, les vacances les voilà. Mais moi je suis intermittent du spectacle, donc c'est cool, j'ai des cachets de toutes les soirées comedy club que je peux faire à droite à gauche.
0: Ok, très cool.
3: Et pour la team premier degré, 15-20 000 euros, c'est pas ça, hein. C'est 14 000, c'est ça?
4: Oui, c'est ça. C'est 15 000. Ça dépend des mois, mais ouais, on est plus sur du 14 000, c'est ça exactement.
3: TTC.
4: Si seulement, j'adorerais.
0: Ça veut dire que t'es payé que quand tu fais tes spectacles?
4: Oui, c'est ça.
0: Tout ce qui est le temps d'écriture, de réflexion du spectacle, là t'es pas payé?
4: Non, c'est ça. Mais après, le statut d'intermittent te permet de... l'intermittent, c'est comme une allocation chômage, donc t'as un an sur, tu sais, cette année-là, tu vas être rémunéré, que tu travailles ou non. Mais par contre, pour renouveler ton intermittence de l'année d'après, il faut justement refaire ses contrats à droite à gauche, donc il faut jouer et choper des dates, quoi.
0: Cool. Et est-ce que tu peux nous expliquer un peu, c'est quoi ton quotidien d'humoriste?
4: Quotidien.
1: Journée type.
0: Ouais.
4: Enfin, une journée type.
0: Il n'y en a pas en vrai, mais.
4: C'est intéressant. J'écoutais un podcast d'humoriste américain, justement, qui parlait de ce truc de se mettre sous une vraie routine et tout. Je sais que moi, j'ai essayé de me mettre une routine très tôt. En vrai, dès que j'ai commencé le stand-up, je me suis dit, si je me mets pas de routine de travail, je n'ai pas assez de talent pour réussir quelque chose. Donc je me suis tout de suite mis une routine de travail. Donc c'est-à-dire que le matin, je vais me lever, petit-déj, parce que c'est très important le petit-déj. Je sais pas vous comment vous êtes là-dessus. Petit-déj, ensuite j'écris tous les jours entre une heure et demie, deux heures. Soit chez moi, soit dans un café. J'aime bien aller me poser dans un café parce que je trouve ça cool de voir des gens et tout. Ensuite, quand le cerveau n'a plus d'idées, je fais mon petit sport. Voilà, un petit sport, je vais courir ou je vais à la salle de sport ou autre. Et ensuite, je rentre manger et tout ça. L'après-midi, ça dépend des jours, mais quand je joue le soir, soit je prends mon après-midi où c'est plus chill et je vais faire mes trucs à droite à gauche, aller faire les magasins, mes petites courses ou me poser chez moi tranquille. Ou si j'ai un truc vraiment à bosser, me reposer dans un café, puis apprendre mon texte, bosser ou quoi. Voilà, puis le soir, je vais jouer. Et je rentre. Si ça s'est bien passé, je suis heureux. Si ça s'est mal passé, je remets toute ma vie en question. mais vous savez ce que c'est, quoi.
0: Ouais.
4: mais voilà, si, c'est ça une journée type, quoi. Voilà, on va dire ça.
0: Très bien. Et vous, autour de la table, vous avez un peu un quotidien avec la rentrée. Vous avez réussi à remettre en place des bonnes habitudes?
1: Moi, je voulais juste rebondir. Tu disais, tu répètes, pardon, Nathan, dans un café ou tu répètes chez toi, parce que tu sais, il faut incarner un peu ce que tu vas dire
4: et
1: tout. Tu testes sur place.
4: Ouais, avant ça m'a, enfin, par exemple pour mon spectacle, je vais me mettre chez moi et répéter certaines choses, certaines blagues pour vraiment être dans le truc. Mais la plupart du temps, du coup, j'essaie de m'imprégner du texte et je teste le soir sur scène. Je prends les scènes, soit les open mic, soit les comedy clubs comme des scènes, comme un entraînement de, justement, j'ai écrit
1: ça. Tu testes, ouais.
4: Et voilà, ouais. Pour pas non plus être dans le truc de, parce qu'au début, je m'entraînais chez moi et j'essayais de refaire mot pour mot et comme j'ai joué dans mon salon, sauf que sur scène, ça marche pas trop parce qu'il y a des gens et t'es différent. Donc, j'étais un peu bloqué dans ce truc de, mais je voulais faire comme j'ai fait dans mon salon. Donc maintenant, je laisse venir sur scène.
1: Ouais, c'est plus spontané.
4: Comme ça vient et ouais.
1: Ok.
4: En tout cas, pour moi, ça marche mieux comme ça. Après, il y en a pour
1: qui. Ouais. Voilà. Il y en a. Ok. Ouais. Merci.
4: Et toi, ton quotidien, enfin, vous, votre
1: quotidien.
0: Surtout avec la rentrée, c'est le moment où on peut remettre en place des habitudes,
1: c'est vrai.
0: Des rituels.
1: Bah moi, c'est vrai que ces derniers temps, j'ai un podcast qui s'appelle Dessiner ses caroles et ça me prend pas mal de temps de montage, en fait, dans lequel j'interviewe des humoristes du coin. Et ça me prend pas mal de temps de montage. Donc, on va dire qu'il y a une partie de montage dans mes journées, donc pas mal devant l'ordi et tout, et aussi un peu d'écriture. Et la meilleure manière pour moi d'écrire a été effectivement de me fixer des rendez-vous avec des amis humoristes. Par exemple, Louis-Baptiste, des fois, on se retrouve et puis on écrit. Voilà. des fois, on écrit ensemble et c'est vrai qu'au début, je me suis dit, mais qu'est-ce qu'on va faire l'un devant l'autre avec notre ordi ou notre feuille de papier, et puis en fait à discuter tous les deux et à se faire rebondir et se raconter des blagues, on voit si l'autre se marre, et déjà c'est un bon indicateur si t'es sur la bonne voie ou pas, et ça m'a vraiment aidé à savoir écrire, en fait. Et maintenant je commence à y arriver un peu plus toute seule, mais c'est vrai que l'impact des autres joue vachement, donc j'essaye de me fixer au moins 3, là pour la rentrée je me suis dit au moins 3 fois par semaine j'essaye de me faire des sessions d'écriture minimum. Je vois que Nathan il est à 1 heure par jour, j'en suis donc loin, mais en tout cas 3 fois par semaine minimum je dois me poser à écrire soit toute seule soit avec des gens. Donc voilà. Et voilà, et après je me suis mis 3 fois du sport aussi. Et voilà, pour l'instant je m'y tiens depuis un mois.
2: J'arrive pas à travailler à plusieurs comme ça. J'ai essayé de m'incruster avec vous un jour d'ailleurs, mais et à part boire des cafés vous êtes vite parti, j'ai remarqué, mais
1: non
2: mais je suis un peu comme toi, c'est tout ce qui est créatif, c'est le matin, après l'après-midi, après manger, le matin c'est écriture. Et
1: tu arrives tout seul, du coup.
2: Ouais, moi c'est plutôt tout seul, quoi. Et l'après-midi, les trucs qui demandent pas de créativité, quoi, tout ce qui est relancer enfin l'administratif, les conneries, quoi.
0: Florent, est-ce que t'as un quotidien qui se ressemble ou pas du tout?
5: Je révise la veille pour le lendemain. Ou dans les transports.
0: Ouais, mais c'est un peu quand tu veux.
5: Moi ma discipline c'est de n'en avoir aucune. Et après écriture de groupe, c'est comme dans ma vie, je suis très seul.
4: C'est dur d'écrire en groupe, hein. Moi je faut trouver les bonnes personnes, et je trouve qu'au-delà de 2-3 c'est trop.
1: T'écris plus, quoi.
4: Ouais, tu vois, enfin, on était 4 humoristes, en fait tu pars vite en discussion et ça n'a plus qu'un sens, quoi.
1: Tu prends un verre avec des amis, quoi, au final.
0: Ouais. Pour moi il y a vraiment la partie brainstorm qui peut être cool, et sinon ça peut être cool aussi quand t'es juste avant, encore, quand t'es vraiment en recherche de ce que t'as envie de dire.
4: Ah ouais.
0: Et après, sinon, c'est puis tu parles plus à personne jusqu'à ce que tu dois faire valider le blog.
4: Exactement. Ouais, ouais.
2: Mais même à deux, bah, on avait travaillé un petit moment ensemble tous les deux. En fait, c'est dur de te mettre à la place de l'autre et tout. Et faut vraiment trouver le bon rythme à deux, quoi. Ouais. C'est pas facile, ouais, je trouve.
1: Et de l'écriture, c'est aussi beaucoup de la réécriture. En fait, j'ai appris ça aussi. C'est l'écriture de blagues. C'est t'as une idée au début, c'est pas forcément très drôle, et c'est à force de réécrire et donc de réduire aussi les phrases. Enfin, je sais pas, à force de compacter un peu ce que tu veux dire, qu'on devient de plus en plus drôle. Enfin, je crois.
0: Il faut vraiment tester devant des gens.
1: Oui, et puis le test,
0: quoi. Ce qui marche pas. Des fois, c'est hyper drôle dans la tête et ça n'est jamais vraiment sur scène.
4: Ouais, ouais.
1: Oui.
4: Et puis, je sais pas vous, mais moi, des fois, j'ai des idées que je trouve très marrantes. Mais j'arrive pas à les vendre à la, on est autour d'un café. Mmh. Je suis en mode, j'ai une idée, tu la vends, et la personne fait, et tu la joues sur scène, ça marche super bien. Mmh. C'est juste que moi, je suis très nul à vendre mes idées, à discuter de mes idées. J'aime bien les poser, les jouer, et après avoir joué, là, on peut rediscuter avec quelqu'un. Ouais, parce que vraiment, dans ma tête, des fois, c'est très clair, mais je suis incapable de ressortir des idées très marrantes comme ça. Mmh. Donc voilà, il faut trouver la bonne personne, ou, des fois, c'est tout seul, quoi. Moi, je sais que je fonctionne bien tout seul aussi. Mais de temps en temps, d'avoir des petits appuis à droite à gauche avec des potes humoristes, c'est bien aussi, quoi.
5: Tu dis que t'es incapable de ressortir ton idée, pourtant sur scène, t'arrives à la ressortir.
4: Mais si là, par exemple, je te dis, j'ai écrit des blagues sur les réseaux sociaux, j'ai écrit telle blague, je vais te la dire, mais je vais pas te la dire comme si je te la disais sur scène, parce que je trouve ça bizarre, quand on n'est pas dans un côté.
5: Mais d'accord.
4: De t'expliquer la blague, je vais te l'expliquer d'une façon catastrophique.
1: Et du coup, c'est dur.
4: Tu vas dire. Ouais. Et plusieurs fois, je me suis retrouvé à expliquer des blagues à des potes. Ils font, mais tu devrais machin. Du coup, ça te change toute l'idée. Et t'es en mode, en fait, c'était pas du tout ce que je voulais.
5: Donc maintenant, tu fais ton truc et après.
4: Ouais, c'est ça. Ou maintenant, je bosse sur des idées qui ont déjà été soit jouées, soit des trucs très clairs ou juste le sujet. Et après, voilà quoi.
0: Ok, très bien. Pour revenir un peu à notre thème, je crois qu'Adrien, tu voulais nous parler un peu de ta rentrée.
2: Oui, c'est la rentrée.
1: Ouais, Adrien.
2: J'ai pas de jingle, rien du tout, d'accord.
1: Jingle Adrien.
2: Ah, bonne rentrée. Moi, j'ai pas vraiment de travail, j'ai pas d'enfant, donc je veux pas vous mentir. Pour moi, à la rentrée, globalement, c'est plutôt la fermeture des guinguettes. Et en vrai, non, j'adore la rentrée parce que c'est aussi le moment où les gosses, ils commencent à libérer enfin l'espace public, comme les cinémas, les terrasses, les piscines à boules. Aussi. Et non, avec cette émission, j'ai l'impression d'avoir une vraie rentrée. J'ai l'impression d'être à mon premier cours de présentation de l'année avec LB en prof principal, Carole effectivement prof d'art plastique, comme tu nous l'as dit. Et Florent, je l'aurais plus vu en CPE, qui vend du shit à la sortie. Voilà. Réunir quatre chômeurs pour parler de la rentrée. Parce que c'est pas un peu comme réunir quatre SDF pour parler de la taxe foncière. Ou réunir quatre chauves pour parler de shampoing. Désolé Florent. En tout cas, voilà.
5: Je me shampouine.
2: Et tu fais bien. En tout cas, on fait notre entrée un mois après tout le monde. J'espère que vous avez passé des bonnes vacances.
1: Oui.
2: Voilà. Et figurez-vous que moi, je rentre d'Italie. J'étais invité à un mariage et ça fait plaisir d'être invité à un mariage. Parce que moi, de plus je vieillis et moins je suis invité à des mariages et plus je suis invité à des enterrements. Voilà, et je peux vous dire qu'en tout cas, on mange beaucoup mieux au mariage. Seul problème, c'est que je connaissais personne à part la mariée. Et on a vite l'air con à un mariage quand on connaît personne. Un enterrement où on connaît personne, c'est plus facile. On regarde par terre, on a l'air triste. Et il y a peu de chances qu'on vienne te parler, quoi. Tu peux te tromper d'enterrement sans que personne s'en rende compte. On s'en va quand on veut. Contrairement aux jeunes mariés, les morts, ils sont pas là à te dire « Ah, reste au moins pour le dessert ». Non, parce que c'est vrai que quand on connaît personne à un mariage, on s'ennuie vite. Et moi, j'ai quelques astuces pour tuer le temps et avoir l'air occupé. Par exemple, je vous donne une astuce. À l'église, mettez-vous pas loin de la demoiselle d'honneur et lâchez un petit « elle rentre encore bien dans sa robe, on dirait pas qu'elle est au quatrième mois ». Et au dîner, vous observez l'évolution des relations entre les beaux-parents. Vous pouvez aussi faire ça aux enterrements. Voilà. Elle est bien rentrée dans son cercueil, on dirait pas qu'elle était au quatrième mois. Non, je suis pas à l'aise dans les mariages. Il y a toujours la queue au bar au mariage. T'es avec cette meuf que tu connais pas, mais elles se sont toujours obligées de te parler. Elle veut taper la discute, elle est là. Et vous les connaissez comment, les mariés? Non, parce qu'en fait, moi, c'est une longue histoire. C'est parce qu'en fait, mon copain de l'époque, il était en sixième avec le frère du marié et ils se sont perdus de vue. Et un jour, ils se sont croisés complètement par hasard à la maternité. Parce qu'en fait, nos filles, elles sont nées le même jour dans la même clinique. C'est fou quand même. Mais oui, c'est fou, Géraldine. Moi, je m'en fous de ta vie. Je voulais juste un spritz. Et souvent, Géraldine, tu passes la journée à l'esquiver et tu la retrouves à ta table au moment du dîner, après avoir passé 45 minutes à chercher ton nom, écrit en alphabet cyrillique sur un galet peint par un enfant. Et généralement, quand tu connais personne à un mariage, tu te retrouves à la table des autres personnes qui connaissent personne. Vous savez, c'est cette table où il y a un ancien collègue, l'ex de la mariée, ses deux enfants et le photographe qui est venu taper discrètement dans la bouteille de Côte du Rhône. Moi, le seul moment que j'aime bien dans les mariages, c'est les happenings. Ouais, je suis prof d'anglais, les happenings. les happenings. Non, on est d'accord, c'est chiant à crever, les happenings. Mais au moins, il y a personne qui t'adresse la parole. Et tout le monde est là, tourné vers la scène, à applaudir bêtement une vidéo mal sous-titrée, retraçant les 8 ans de relation de Philippe et Christelle. Et Philippe et Christelle à la plage, Philippe et Christelle qui font du pain pendant le confinement, Philippe et Christelle qui nous cassent les couilles avec leur mariage à la con, en fait. Et non, il n'y a pas assez de happening dans les enterrements. Vous trouvez pas? Non? On retracerait la vie de Brigitte. C'est Brigitte à la plage, Brigitte en chimio, Brigitte qui se tire une balle dans la tête. Non, ça vous fait pas bon. Enfin bref, j'étais à un mariage, je suis parti me coucher le premier de tout le mariage. Après, quand un enfant m'a dit « Vous avez l'air fatigué, monsieur ?» Et moi, je lui ai répondu « J'ai peut-être l'air fatigué, mais moi, lundi, j'ai pas école. » Allez, bonne rentrée, les amis.
0: Bravo. Félicitations à Philippe et Christelle, évidemment, pour leur mariage, qui semblait chiant à mourir. Est-ce que tu peux nous dire ce que ça veut dire, happening en français?
2: Un truc qui arrive, non? Mais en vrai, non, parce que je sais pas pourquoi tu m'as mis prof d'anglais, mais Carole a vécu à Londres.
1: Right.
2: Donc, est-ce que ce serait pas elle, la prof d'anglais?
1: Tu me out. English speaking.
0: You can continue in English if you want.
1: En vrai, happening, je saurais pas le traduire.
0: Ouais, c'est un peu une surprise.
1: Oui.
0: Ouais. Un événement surprise.
1: Ouais, exactement. Un truc qui se passe, comme tu l'as dit.
0: Ok, très bien. Donc, pour continuer, on va se lancer une petite musique. Attends, t'écoutes quoi comme musique?
4: J'écoute plein de choses. J'écoute beaucoup de rap, moi. Mais
1: yo
4: le rap.
1: Pardon, yo. C'est sorti.
2: Tu fais du rap sur scène aussi.
4: J'ai fait du rap sur scène. Ouais,
1: ah mais vrai. Oui, c'est vrai. Moi, je suis allée voir ton premier spectacle.
4: Oui.
1: Et effectivement, t'as un passage rap.
4: Ouais.
1: Et
4: ouais,
1: on a presque envie que ça dure plus longtemps. Moi, j'ai eu une petite. Ah tiens.
4: Bah, t'étais venu au palace.
1: Ouais, mais
4: sur la dernière, j'avais fait un peu plus longtemps. Et ouais, j'avais fait un petit truc autour de ça. Du rap, ouais. Et voilà, tu voulais un titre en particulier ou...
0: Non, bah tu m'en as déjà donné deux,
4: ça
0: que ça
4: suffit.
0: Mais c'est des trucs qui te motivent un peu ou juste qui t'accompagnent dans
4: ça dépend. Des fois, j'aime bien écouter des sons très tristes. Mais ça va, moi. Non, je sais pas, les sons tristes me motivent, je sais pas vous.
0: Ah ouais, ok.
4: Ouais, tout va bien dans mon couple et tout, j'écoute beaucoup de chansons de rupture, j'aime bien.
0: Ah ouais, ok.
4: Ça me...
0: Ouais, donc, un côté émouvant.
4: Ouais, je sais pas, le mood est cool, voilà.
0: Ok, très bien. Et bah, on va s'écouter La vie qu'on mène.

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0: On est toujours sur Radio G au 101.5 FM avec Carole, Florent, Adrien et notre invité Nathan Amidou. Nathan, j'ai une petite question. Toi, est-ce que tu as gardé des choses de ton ancien métier, notamment sur la rentrée? Est-ce que t'as...
1: Mon ancien métier, tu veux dire le métier de prof?
0: Ouais.
1: J'ai pas beaucoup fait ce métier, j'ai fait les études pour, mais j'ai jamais été vraiment... Bon, bref, on va pas faire tout mon parcours.
0: T'as fait des petits stages, quoi.
1: J'ai fait des petits, ouais, c'est ça. Est-ce que j'ai gardé des trucs de la rentrée? Pas grand chose, hein. Pas grand chose, si ce n'est si, leur mettre un petit rythme, comme on disait tout à l'heure, petit trigger de me coucher pas trop tard, ouais. Et voilà, quoi.
0: Et t'as pas eu ce truc de garder des, enfin, les profs, j'ai l'impression qu'ils préparent énormément leurs trucs. Est-ce que t'as été un gros préparateur en avance?
1: Avant, ouais, maintenant un peu moins. Mais non, c'était plus avant, ouais. Maintenant, je suis devenu un vrai humoriste, je crois.
0: félicitations. Ouais, ça y est. Et autour de la table, c'est quoi votre rapport à la rentrée? Est-ce que c'est un truc qui vous stressait? Un truc que vous attendiez?
2: Moi, j'aime bien avec l'agenda.
0: Ah,
2: c'est-à-dire
0: ouais
2: que là,

0: Et là, pour l'année 2026-2027, ils ont fait des agendas 6-7.
1: Ah ouais ou pas?
2: Mais non.
1: Ah
2: ouais.
0: Il y a plein d'agendas.
3: Quoi, c'est genre juste demain.
0: Il y a des gros 6, des gros 7, il y a tous les collégiens, lycéens ont acheté des trucs comme ça. Quoi.
2: Ah ouais. C'est vrai que c'était cette année qu'il fallait le faire.
0: Bah
2: du
0: ouais,
2: coup.
0: Ah oui,
4: ça, mais en octobre, ça sera plus du tout.
2: C'est déjà plus trop à la mode, paraît-il, le 6-7. Il paraît que ça cringe les plus jeunes maintenant.
0: Ouais, ouais. Maintenant, les trucs, ça reste quoi? Quelques mois et après ça.
3: Les trends. Les tendances.
0: Comme on dit.
3: La traîne à notre époque, c'était quoi? C'était genre.
0: Notre
3: époque n'est pas la même pour tout le monde. Mais
0: moi, c'était Harlem Shake et Mannequin Challenge.
1: Ah ouais, mais de ouf.
0: Et les trucs de saut de glace et tout. Je nomine machin.
3: Ah
0: machin.
3: Oui, le Harlem Shake, putain, très
0: Harlem Shake, bien. Ouais. On en fait un ou quoi?
3: La tectonique aussi, qui est restée très peu longtemps.
0: Qui revient un petit peu, la tectonique.
2: Peu. Ah, c'est pour ça que t'es venu en fluo.
0: C'est pour ça que tu viens et tout.
3: Est-ce que vous, la rentrée, c'était pour vous un moment où tu peux changer de personnalité?
2: Un peu, ouais.
3: Genre souvent, genre sixième, seconde, début d'année d'études sup.
4: Ouais, tu changes de style, t'as des nouvelles fringues, t'es une nouvelle personne, quoi.
3: C'est ça, ouais.
2: Puis tu vas rencontrer des nouvelles personnes, en vrai, donc ça va te changer. Je sais pas, c'est ça qui est cool avec les classes, c'est que...
3: Non, mais c'est aussi le côté stressant, je trouve.
2: Oui,
3: t'as plus l'habitude d'être avec les mêmes personnes. Quand tu changes d'établissement et tout, tu sais plus où t'es.
4: Et puis le 15 octobre, tu te rends compte que t'es le même névrosé que tu l'as regardé, qu'il n'y a rien à changer, quoi.
3: Tu sais, ça change pendant deux semaines, après tu dis, ouais, non, au final, ça sert à quoi? très bien, très bien. Et donc, avant de continuer, est-ce que, Florent, tu voulais nous partager une nouvelle résolution?
5: Ouais. Ouais, en effet, ouais, parce que pour cette rentrée, bah, j'ai pris une grande résolution.
2: Ah.
5: J'arrête de parler de politique.
4: Ah ouais.
5: Ouais, attends, t'enflamme pas trop. Déjà parce que j'en ai marre de me prendre des bides sur scène une fois sur deux. Et puis, dans le studio, on est cinq. Et comme rire à ses propres blagues, c'est pas ouf. Un LB.
3: Ah bon?
5: Ça fait plus que quatre personnes. Et sur ces quatre personnes, la seule qui est politisée, qui est aussi politisée que moi et que je peux espérer faire rire, bah, je dirais pas son nom, mais elle est actuellement trop concentrée sur le lancement du prochain morceau de Johnny Dalida, ou je sais quelle autre variété française qui me fera saigner les oreilles. Comme quoi on peut être basé politiquement et avoir des goûts musicaux très discutables. Donc cette année, sujet léger. Déjà à la rentrée. Moi quand j'étais gamin, fin août, c'était comme un dimanche soir qui durerait trois semaines. Alors que paradoxalement, j'étais triste quand les vacances arrivaient, parce qu'au moins à l'école, ça me permettait de parler à des gens. Je me souviens de Sophie, dont j'étais secrètement amoureux. On va l'appeler Sophie parce que elle s'appelait Sophie. Sophie, le dernier jour, fin juin, elle était super contente. Donc non seulement j'étais triste de passer deux mois sans relation sociale, mais en plus la femme de ma vie, enfin la femme de ma vie de classe de seconde, elle accueillait avec beaucoup d'enthousiasme, beaucoup trop d'enthousiasme même, la perspective de ne pas me voir pendant huit semaines. J'ai découvert très jeune que sur le marché de l'amour, j'avais beaucoup de demandes, mais assez peu d'offres. Et la suite de ma vie sentimentale me confirmera que malgré de nombreuses relances keynésiennes, l'offre suivra rarement. Merde, je reparle de politique. Bon, météo. Ouais, ça c'est bien la météo, ça c'est consensuel. Il a fait super chaud cet été, hein. Les canicules, il est tombé trois gouttes depuis mai. Climat, écologie, choix politique, mince merde, tout m'y ramène. Bon, autre chose, le travail. C'est la rentrée, les gens retournent au boulot. On peut parler du travail sans parler politique. Ah bah non. Non, non, parce que... après, je vais penser au salaire, puis au patron, puis au MEDEF, puis au moment où ils ricanent quand on leur parle d'augmentation. Et je vais encore m'énerver. Bon, Internet. Internet, c'est neutre. Vous avez vu, là, les influenceurs sont incités à se positionner pour 2027. Bon, je vais être transparent, moi, j'ai moins de 700 abonnés. Donc, pour l'instant, tout le monde s'en fout si je dis que tout ce qui est à droite des LFI pue la merde. Mais hésitez pas à me suivre. À 10 000 abonnés, je vous annonce officiellement que je vote Mélenchon. À 100 000, j'arrête de trouver que Gabriel Attal a les dents qui raillent le parquet. Et à 1 million... vous êtes contre la réussite, en fait, dans ce pays. Donc, suivez-moi. J'ai très envie de découvrir à partir de combien d'abonnés j'arrête d'avoir des convictions. Bon, j'avais pris la résolution d'arrêter de parler de politique, comme si j'étais le genre de mec à tenir mes résolutions. Bref, pour conclure cette chronique, en 2027, votez bien. Et maintenant, on va écouter Parole, Parole de Dalida.
3: Let's go, merci, Florent.

0: C'était trop bien.
1: Paroles de Dalida. Choisie par Florent, évidemment, qui était très content d'écouter ça. Très bien. Je sais plus ce que j'avais à lancer.
2: Merci mille, Florent.
0: Je vous en prie.
1: Vous, c'était quand votre dernière rentrée?
2: Je sais pas pourquoi je m'attendais.
1: Pas forcément l'année, mais c'était quoi? Qu'est-ce qui se passait?
3: Dernière rentrée d'école,
1: d'école, pas forcément d'école ou autre chose, un truc qui est saisonnier en tout cas.
3: Bah, le stand-up c'est saisonnier finalement, on a un peu une rentrée quoi, non? L'été il y a pas grand chose. Et...
1: Toi tu t'arrêtes vraiment l'été, t'arrives à faire une vraie pause?
3: Non, pas spécialement, mais je dis il y a quand même, tu vois, plein de choses qui recommencent, des choses qui ouvrent, des choses qui ferment.
0: On n'a pas trop le choix l'été. Il y a moins d'activités.
3: Ouais, je vais dans les guinguettes. C'est pas les mêmes. Il y a un cycle, on sent le cycle quand même qui recommence, qui s'arrête, non?
2: C'est vrai qu'il y a une grosse période pour le stand-up, je trouve, je sais pas, c'est quoi, octobre, mars, ou ouais. Tu vois, où ouais. Là, les gens sont plus aptes à sortir que quand il fait beau, ils sont en terrasse. Là, au moins, hop, petite pluie, paf, hop, petit date. C'est à ce moment-là que tu veux voir du stand-up, quoi.
3: Petite dépression hivernale.
2: Ouais, tu te dis, je vais aller rigoler. Enfin, c'est vrai qu'il y a une forme de rentrée, du coup, dans le stand-up aussi, comme tu disais.
1: Est-ce que vous, ça vous permet de vous mettre des objectifs à ce moment-là?
2: Ouais. Wow, on entend les objectifs là.
1: Non, j'imagine que c'est vrai.
3: Tu sais, je me suis créé un. Parce que tu parlais tout à l'heure de est-ce qu'on ça nous manquait à la rentrée ou quoi.
1: Ouais.
3: Et là cette année, je me suis fait un emploi du temps comme si j'étais à l'école avec le lundi matin il y a ça, le mardi après-midi il y a ça. Et bon, en plus je me suis inscrit à des cours des machins. Mais justement, ouais, c'est un peu ce moment de bonne résolution et de se dire je vais cadrer ma vie et je sais très bien que dans deux semaines je sais que ça sera plus l'emploi du temps, mais c'est un peu ce truc nostalgique de se dire j'ai mon emploi du temps de l'année et tout quoi.
1: Mais t'arrives à t'y tenir là tout de suite?
3: Là je vais commencer cette semaine à essayer quoi. Mais...
4: je sais pas vous, moi j'ai l'impression que l'année, le truc de nouvel an, mon année c'est plus de septembre à septembre que du 1er janvier au 1er janvier, je sais pas comment, si vous voyez ce que je veux dire.
3: Ouais, pareil.
4: Je vais me fixer des objectifs de septembre à septembre, mais pas le truc de nouvelle année et tout. On est déjà dans le flow de tout ce qui s'est passé et tout. Je sais pas si je suis très clair.
1: Si.
4: Mais moi j'ai plus ce truc de bonne résolution et tout en septembre plutôt qu'en janvier quoi.
0: Ça dépend peut-être des résolutions.
4: Ça dépend, peut-être,
0: Fumes pas, tu fais du sport, donc t'as pas besoin de prendre les résolutions de gens.
4: Oui, bien sûr, mais tu vois,
2: les classiques.
4: Plus ce truc de...
1: Moi, je fais des bonnes résolutions, je les fais tous les trois mois.
2: Ouais.
1: À la rentrée, après au nouvel an, après quand c'est bientôt l'été. L'été, quand je me rends compte que j'ai rien fait.
3: Et bien en janvier, il fait nuit, il fait froid, on n'a pas envie de s'infliger des bonnes résolutions.
2: Il y a plus de joie en septembre qu'il y en a en 2 janvier, quoi.
4: Ouais,
1: c'est vrai.
4: J'ai l'impression que c'est le janvier, on les tient pas, quoi.
1: Ouais, c'est vrai.
4: Un perso, ouais.
1: C'est moins, je trouve que c'est moins des objectifs professionnels en janvier.
4: Oui, c'est sûr.
1: Aussi.
4: C'est vrai.
2: Oui, il y a ce côté-là, à cause, entre guillemets, de l'école. On a été biberonné au fait de commencer en septembre.
4: Tu veux toi dire qu'on est formaté depuis qu'on est petit?
2: Un petit peu.
1: Comme quoi, tout est politique.
4: Laurent va faire une chronique.
2: Laurent sort de son corps.
1: Il est en train de se lever, il lève le bras.
0: J'étais à court de mots, là.
2: Arrêtons l'école.
1: Et vous trouvez que vous donner des objectifs, ça vous aide ou pas du tout?
4: Oui.
1: Ouais?
4: Ah oui. Bah, moi je sais que sans objectif, en plus quand tu fais que de l'humour, t'as tes journées libres quoi. Donc si tu te fixes pas d'objectif, tu peux vite rien faire. Moi je sais que si je me fixe pas, comme Adrien disait, un emploi du temps, un truc très précis avec, telle date, il faut que j'ai joué ça, il faut que j'ai écrit tant, machin. Je serai encore dans mon canapé à pas faire grand chose quoi, je pense. Donc ouais, moi ça m'aide beaucoup. Mais il y a des gens, c'est l'inverse. Hein.
1: Ouais, moi j'avoue que terrifie, des fois je mets genre trop d'objectifs différents, puis en fait je m'éparpille et puis au final je me dis on verra suivant le moment ce qui y arrive quoi. Même si j'avoue que c'est bien d'avoir un peu un idéal ou en tout cas un truc vers le quoi tu tends, mais sinon. Ouais.
0: Pour moi les objectifs c'est prendre conscience que t'es une grosse merde en fait parce que t'arrives pas à les atteindre.
4: Ouais, mais parce que faut pas, enfin je sais pas, vous fixez des gros trucs, des gros objectifs.
1: En fait, des fois c'est surtout que
0: c'est marcher sur la lune.
4: Ouais, mais c'est ça, c'est le problème, Florent, c'est ça.
1: Je me rends compte aussi que les objectifs c'est mieux quand il y a vraiment une date limite quoi. Par exemple, quand tu mets, quand tu poses une date, et t'es obligé, alors que quand tu te dis un jour j'aurai ça, ça arrive jamais.
4: Ah oui, je suis d'accord. Oui. C'est, si tu commences ton année cette année, je jouerai à l'Olympia, peut-être.
1: Alors, si tu réserves l'Olympia, t'es.
4: Oui, c'est ça. C'est plus objectif avec un truc qui est vraiment réalisable, quoi.
1: Ouais, c'est vrai.
3: Des deadlines, comme dirait la prof d'anglais.
2: Oui, voilà, deadlines. Des deadlines. Non, mais c'est vrai que sans date, un objectif, c'est un rêve. C'est pas un objectif.
1: Oh,
2: c'est
1: bon.
2: It's a dream.
0: C'est ton podcast de développement personnel.
2: Oui, voilà, c'est ça.
1: Sur toutes les plateformes.
2: C'est ça.
1: Toi, Adrien, le fait d'avoir mis ton spectacle à plusieurs dates d'affilée, est-ce que ça te permet d'avoir un truc qui séquence un peu ton année?
3: Là, c'était surtout de l'avoir fait la première fois, ça m'obligeait à le bosser. Et là, ouais, ça séquence un peu, mais comment dire? Moi, en fait, j'ai besoin d'objectifs, mais j'ai peur de m'en mettre trop. Je pense que le problème, c'est que souvent, on priorise pas.
1: Oui.
3: Et là, du coup, je me suis dit, je suis focus que sur mon spectacle, que sur mon spectacle, que sur mon spectacle. Et du coup, ça me donne une ligne directrice un peu, un truc comme ça. Je sais pas, ça veut rien dire ce que je raconte, mais je me comprends.
2: C'est le principal.
0: Oui, heureux, puis se comprendre, c'est le plus important, yeah. Surtout quand on parle à la radio, que les gens nous comprennent.
1: Très bien. Bon, de toute façon, je vous arrête parce que là, on va, pour la rentrée, avoir une petite reportrice là, qui est en plein duplex. Carole, vous me recevez?
2: Oui, oui. Bonjour Henri Baptiste, vous m'entendez?
1: Oui, c'est Louis Baptiste, hein, mais on vous entend.
2: Oui, très bien. Ben, écoutez, il est 16h30 et je suis devant l'école primaire Tipiac à Bazouges-la-Pérouse en Bretagne. Donc, je vais aller un petit peu interroger les passants. Bonjour Timéo. Donc, à propos de la rentrée, évidemment. Bonjour Timéo. Oui, moi, j'aime bien la rentrée. Parce que souvent, parce que même si madame est la rentrée est Pokémon, Pokémon, Pokémon, Pokémon, Pokémon, Pokémon, Pokémon, Pokémon. Ah pardon Jean-Baptiste, on a eu un petit souci de connexion je crois. Je vais plutôt aller interroger une maîtresse d'école. Non, bah écoutez, la méthode Montessori, c'est la meilleure. Hein. On laisse vraiment les enfants respirer. Hein. Pas plus tard qu'hier, on a Feuille de Sauge qui est parvenue toute seule à maîtriser un départ de feu dans les toilettes sèches. Hein. Donc on laisse vraiment les enfants jouer avec leur libre bite. Je vous laisse. J'ai la petite ciboulette qui s'est faite piquer par notre ruche éducative. Je vous laisse. Alors attendez, incroyable Louis Matisse. J'ai le groupe téléphone devant moi. Alors votre rentrée, Jean-Louis Aubert. Un jour j'irai à l'école avec toi, tous les jours étudier et tout pomper sur ChatGPT, ça va de soi. Avoir la vie écarlate et violet. Ok, c'est une référence à Pokémon, écarlate et violet. C'est un. Comment on dit?
1: Un jeu?
2: Une catégorie. Une,
1: oui.
2: Ouais. Allez. Un peu plus de sérieux pour nous. Un deck? Non, je sais pas. Un peu plus de sérieux pour nos auditeuristes. Je me dirige vers les élus de la commune de Bazouges-la-Pérouse. T'as le mot? Non.
1: Édition,
2: ouais, je crois. Merci. Oui, Stéphane Sijonc, sénateur, député, maire adjoint de la commune en charge de la jeunesse, des sports et du scrapbooking, et gagnant de l'Ultra Trail des Hauts-de-Saint-Aubin en 2h57. Bonjour. Bah, déjà, merci de me tendre le micro. On est ravis avec mes collaboratrices de cette rentrée. Ça se passe très bien, notamment grâce au lancement de l'application gratuite Kipédo qui apprend aux enfants à repérer les pédophiles dans les situations du quotidien. Colonie de vacances, arrêt de bus et tonton. J'invite notamment les parents à jouer avec leurs enfants à ce jeu. Mon préféré, c'est celui créé par l'association JVPBTDJATDS. Je veux pas des bonbons tonton et j'en parle à un adulte tout de suite. Il est disponible sur Android, Apple et Google Phone. J'en profite également pour dire que je serai présent au Salon du Vin à Fougères du 12 au... jusqu'à temps qu'il n'y ait plus de vin. Merci Monsieur Sijonc. Bon je continue hein, Louis Matisse. Donc un papa. Alors comment vivez-vous la rentrée monsieur? Ah c'est la rentrée. Ah mon papa. Mais qu'est-ce que tu fais là papa? C'était une blague sur les hommes là, le papa qui est pas trop courant que ça. Ah, mon papa, mais qu'est-ce que tu fais là papa? Mais Carole, quand est-ce que tu vas faire un vrai travail? Bon, excusez-moi. Alors, oh, un monsieur en impair. Oui, tu veux un bonbon? Bah non, monsieur, j'ai 38 ans. Oui, tu veux venir dans ma camionnette blanche? Bah non, monsieur, je suis une adulte. Oui, quand est-ce que tu trouves un vrai travail? Bah papa, qu'est-ce que tu fais? Louis Fabrice, qu'est-ce que serait cette rentrée sans ChatGPT? Je vais l'interroger. Bonjour Chat, comment vivez-vous cette rentrée? Ah. Très bonne question. La rentrée se passe très bien pour la majorité des enfants aujourd'hui en France. En Bretagne, où vous vous trouvez, ce sont près de 164 000 collégiens qui sont rentrés dans 402 établissements du département. Si tu veux, je peux aussi chercher le nombre d'élèves rentrés par niveau, par âge et par filière. Ok, bon. Bon, je continue de devant l'école. Là, j'ai plus grand. Ah, j'ai un confrère de chez Combini qui vient de passer. Je vais aller le voir. Salut, Tom, ça va? Combini! Ouais, mais tu vas bien, t'as réussi à interroger des gens, Combini. Bon bah on se retrouve pour déj autour d'un taboulé, Combini. Ah et pour, bah, je vais continuer. Et pour finir, je vois un petit enfant là, c'est un anglais parce que l'école fait des échanges. Il s'appelle Ed Sheeran. Ah bah je vais lui demander un peu. In which class are you, Ed, this year? I'm in middle school. In the middle. It's not elementary school. It's not high school. It's in the middle. I'm in the middle. It's the oui, on a compris, Ed. In the middle. Ça, c'est une blague genre politique. Bon, bah, en résumé, Léon Baptiste, ça donne un jour, j'irai là-bas. Pokémon. Oui, tu veux des bonbons? Je serai également présent au mondial de la saucisse sèche à Vesoul du 10 octobre jusqu'à tant qu'il n'y ait plus de saucisse. Si tu veux, je peux aussi chercher l'histoire du collège Henri Poincaré à Toulouse. Combini! Et voilà, fin de reportage pour moi. Merci, Jean-Baptiste.
1: Merci, Carole. C'est toujours lui, Baptiste, moi, mais c'est pas grave. Merci pour cette immersion bien mouvementée.
2: Sous sa cocaïne.
0: Sa blague politique, elle l'a fait en anglais.
4: Eh oui.
2: C'est vrai. Mais tu l'as eu. On l'a.
0: Bah, non, du coup, non.
2: Oh. Ed Sheeran.
4: Sacré Ed.
2: Ouais.
1: Est-ce que vous avez des anecdotes liées à la rentrée?
2: Bah, moi, je me souviens exactement le moment où c'était la rentrée de 6e.
1: Ah ouais?
2: Bah, c'est-à-dire, je sais pas, ça m'a fait, j'étais très impressionnée de la rentrée de 6e. Je vois un grand hall parce que, bah, c'est nouveau, je connais personne et je vois le moment où, mais c'est pas une anecdote, quoi. Je vois le moment où on appelle mon nom et mon prénom et, c'était devant des grands escaliers et tout. Et voilà, t'es appelé un par un pour savoir que tu seras en 6e 2.
1: Ah, mais j'ai pareil.
2: Ça m'a impressionné.
1: Vous aussi, vous avez été appelé un par un? Ça fait quelque chose, c'est vraiment, il y a tout le monde et d'un coup, c'est Louis Baptiste. Oui, vraiment. Et là, t'arrives, tu es vraiment plein milieu de tout le monde.
2: Impressionnant quand même.
4: Moi, j'ai eu un truc un peu honteux. Je crois que c'était à la fac. J'achète des nouveaux vêtements et tout pour le jour J, rentrer des classes et tout. Et j'arrive en retard dans la classe. J'arrive genre un quart d'heure en retard. Donc, je passe devant tout le monde. Il reste une place premier rang. Je vais premier rang. On fait le cours, tout ça. Et à la pause, de 2 heures après, il y a une fille qui vient voir qui me dit « Excuse-moi, il y a encore toutes les étiquettes. » J'avais l'étiquette, vous savez, sur le pantalon derrière, l'étiquette sur le t-shirt, sur la veste. En fait, j'avais oublié d'enlever les étiquettes.
1: Ah, wow.
4: Donc, je suis arrivé
1: devant... Mais t'étais en retard en même temps. Donc.
4: J'étais en retard, exactement. J'étais en retard. Donc, je suis allé dans les toilettes. J'ai tout découpé. J'étais là « Ah, super, bonne année. »
2: C'est le gars aux étiquettes toute l'année.
4: Voilà, premier rang devant tout le monde.
2: Étiquetto. C'est après, t'as un surnom.
4: Exactement. Mais ça va, ça m'a pas trop suivi.
1: Moi, la rentrée, c'est un truc qui me stressait énormément, et surtout quand j'étais plus petit. Et chaque fois, la veille, j'arrivais pas à dormir. Ouais. J'ai stressé jusqu'à ce qu'on y aille et tout. Et chaque rentrée, je pense pendant genre 4 ou 5 ans d'affilée, je me pissais dessus. De stress, en fait. Et j'arrivais pas, tu sais, genre, j'étais tellement stressé, je sais pas dire à la maîtresse, j'ai envie de faire pipi. Du coup, je me pissais dessus.
2: Ah oui.
1: Aïe, aïe. Let's go, allez.
0: C'était au lycée, ça.
4: Non, à la fac.
1: Il y en a bien à faire. Parce que
2: là, tu te sens bien, oui, ça va pour rentrer.
4: Il est venu me chercher en bas. Il y a de la pisse partout.
1: J'ai une petite poche sur moi, vous inquiétez pas. Mais ouais, ça m'a stressé énormément et je trouve que c'est vraiment dur. C'est vraiment tu commences dans un truc qui est tout nouveau où t'as aucun repère.
4: Ouais. Tu vas peut-être te faire harceler et tout.
1: Ouais.
2: Bon. Et l'importance des habits, en vrai, tu le disais, mais je trouve, moi aussi, je préparais 2-3 jours avant, tu vois, la tenue un peu cool, mais pas trop pour pas. Ah ouais,
4: oui,
2: c'était important.
4: Pas trop en faire, mais un peu, ouais.
0: C'est pour ça que ta tenue était super cool et les étiquettes, c'était pour compenser.
4: C'est ça, on va dire ça.
1: Pour rester les pieds sur terre, quoi.
4: Voilà, exactement.
1: Et est-ce que vous aussi, ça vous arrivait, genre, au début, les premiers jours, c'est forcément toujours de la merde et c'est qu'au bout de 3-4 jours où tu te sens un peu intégré, tu commences à avoir 2-3 personnes à qui tu peux parler?
0: 3-4 jours?
1: 3-4 années pour toi, Florent. Ouais. Ça fait longtemps que tu fais du stand-up, juste pour savoir à quel moment t'intègres, en fait.
0: Bah, ça fait plus de 3-4 jours, en tout cas. Et
4: ça va être le moment.
1: On va faire un truc d'intronisation, t'inquiète pas. Non, mais ouais, moi, je sais que, en seconde, j'ai très mal vécu ma première journée, et il m'a fallu, une bonne semaine pour me dire, OK, c'est bon, ça va le faire. Mais sinon, première journée, je connaissais personne, et tu sais, genre, t'as l'impression que tous les autres, ils connaissent du monde, genre.
2: Oui.
1: Il y a tous les collèges qui se rassemblent et tout, toi, t'es tout seul, et tu dis, oh, qu'est-ce que je fais là, quoi.
2: T'as un peu le truc de, j'avais entendu ça, je me dis, ah, je suis pas la seule. Il y a quelqu'un qui disait, je sais plus sur les réseaux, mais qui disait, t'as ce moment où tu deviens copain les premiers jours avec quelqu'un, mais en fait, t'es un peu dans le mode, oh non, j'ai pas envie d'être avec eux ou elle, j'ai envie d'être avec le groupe là-bas, et tu veux t'attacher, mais pas trop à la personne.
0: Et c'est avec eux que tu manges le midi.
2: Oui.
0: Et quand ils mangent très vite, et quand ils ont fini de manger, ils se barrent.
2: Oui.
0: Et tu te retrouves tout seul. Vous sentez le traumatisme d'un traumatisme.
1: Moi aussi, ce que j'avais eu, c'est. Je sais plus ce que je voulais dire. En études sup, pareil, tu arrives, tu connais personne. Et au début, tu te fais un groupe de potes. Et au bout de 3-4 semaines, tu leur parles plus, en fait. C'est plus tous tes potes. Ouais, c'est genre voilà. vraiment les potes oui. du début, juste pour te mettre une petite robe de lancement.
4: Et parce que, parce que tu réalises qu'il y a rien en commun ouais, et qu'il y aura ouais. jamais rien. Ouais, moi, ça m'a fait ça aussi.
1: Et au début, c'est vraiment juste parce que vous êtes les seuls à vous parler, quoi.
4: Ouais, exactement.
3: Est-ce que c'est toi qui leur parles plus ou est-ce que c'est eux qui te parlent plus?
1: Ah, c'est peut-être eux qui me parlent plus, c'est vrai. Non, mais en vrai, c'est aussi parce que tu te fais un autre groupe de potes et tout, mais.
4: C'est horrible, hein, ouais.
1: Il était là, c'est lui qui m'a regardé me parler.
2: Et toi, Adrien, t'es rentré, c'était comment?
3: Moi, c'est beaucoup trop loin.
1: Ouais, c'était en noir et blanc à l'époque.
5: 1790.
2: J'avais pas le son.
3: C'était encore. On séparait les garçons et les filles dans deux écoles différentes.
5: Nous étions dans ce collège à l'époque.
3: Ouais, t'as pas de souvenir? Je me souviens pas. Je me souviens pas.
1: Même aucun souvenir?
3: Pas tant. Mais moi, je sais que je trouvais ça très excitant la rentrée. J'adorais avoir des nouvelles matières et tout. Ouais. Et une fois que je commençais à me rendre compte qu'en fait c'était aussi chiant que les autres, donc, mais quand vous savez, je sais pas si vous avez ça quand on faisait des nouvelles langues, le premier jour on fait de l'anglais, jour on fait de l'espagnol, il y a un truc hyper excitant. Ouais. Et en fait au bout de 3 mois, bah c'est aussi chiant que des maths quoi.
1: Ouais, mais... C'est clair. C'est surtout des fois quand tu commences un nouveau cours et tout, tu dis ça va être cool, et là tu te rends compte que le prof il est nul à
2: ça
1: chier.
2: Ça dépend de beaucoup.
1: Et après tu dois le garder pendant un an genre. Mmh. Et tu sais des fois d'une année à l'autre tu passes d'un prof nul à un prof trop bien, c'est trop bien. Et là des fois quand c'est l'inverse, c'est là oh purée, j'arrête l'espagnol en fait.
3: L'anecdote par rapport à l'espagnol, c'est que moi je faisais l'espagnol du coup, et en terminale la prof d'allemand était hyper canon. Et du coup j'allais au cours d'allemand, et pendant un moment elle a cru que j'étais élève du cours d'allemand.
2: C'est pour ça que tu disais que tu étais excité par les langues.
3: Et elle a fini par comprendre que je calculais rien à l'allemand alors que les autres ça faisait 3 ans qu'ils en faisaient.
2: Voilà. Donc au lac Etal
3: H-tube-lift. C'est pas de l'allemand.
2: H-tube-lift.
3: Du flamand. Voilà.
1: Très bien, on va faire une petite pause musicale. On va s'écouter Saint Graal, si je t'emmènerais.

0: écoutez Saint Graal sur Radio G 101.5 FM. On est toujours avec Nathan Amidou qui va nous parler un peu de son spectacle. Nathan, est-ce que tu as un thème pour ce nouveau spectacle?
1: Peut-être que c'est secret. Oui, j'ai un thème, j'ai plusieurs thèmes qui se dégagent de ce que j'ai écrit. Le plus gros thème, ça va être, c'est marrant que je dise le plus gros thème, ça va être, je pense, mon rapport au corps, l'obésité que j'ai pu vivre étant plus jeune et tout. Et le regard des autres, ça va être ça un peu le thème principal du futur spectacle. Après, je vais aussi parler d'être un homme aujourd'hui blanc dans ce monde qui n'est pas simple. de tout ça, je vais parler de ça va être surtout lié au regard qu'on porte sur l'autre et aux étiquettes pardon qu'on peut coller sur les gens assez rapidement. Voilà, après pour en savoir plus, il faudra venir.
0: Spectacle. Ouais. On rappelle, ça commence à partir du 21 octobre.
1: Yes, c'est ça.
0: Les deux semaines au Palace jusqu'au 16 décembre.
1: Exactement, ouais.
0: Qui fait 5 spectacles.
1: 5 dates, une sorte de petite résidence sur 3 mois.
0: Ouais, c'est ça. Et après t'as prévu de le tourner un peu?
1: Ouais, alors j'ai aussi une résidence à la Compagnie du Café Théâtre à Nantes du 8 au 12 décembre, ça fait 5 jours, si je dis pas de bêtises. Et ensuite à partir de janvier, je pars le jouer dans quelques villes en France. Je vais à Orléans, Bordeaux, Lyon, peut-être Toulouse, Aix-en-Provence et je vais à Bruxelles aussi.
2: Trop cool.
1: Voilà, et puis après je pense qu'à partir de la rentrée prochaine, si le spectacle est vraiment cool, je vais continuer à choper d'autres villes et puis pourquoi pas une grande salle à Angers. Et puis peut-être une date à Paris également à partir de la rentrée 2027.
0: Ouais, on te le souhaite. Hein.
2: Trop bien.
1: Merci beaucoup, c'est gentil.
0: J'ai vu que la date à Aix-en-Provence c'était genre dans un an.
1: Ouais, c'est
0: ça m'a surpris de fou. Ouais.
1: C'est en novembre 2027, je
0: c'est
1: crois.
0: Ça.
1: Ouais.
0: C'est déjà en ligne.
1: Tu peux déjà réserver.
0: Et c'est deux soirs.
1: Il y a deux soirs, ouais, un vendredi, un samedi, ouais. Théâtre La Fontaine d'Argent. Si
0: et comment tu comptes te faire connaître là-bas?
1: Comment je compte me faire connaître? Aller jouer près d'Aix-en-Provence, à Marseille notamment. Là, j'ai prévu d'y aller là bientôt et même aller faire tous les comedy clubs là-bas, me montrer et puis après la com sur les réseaux et tout quoi. Donc voilà, j'espère que ça ramènera des gens.
0: Ouais.
1: C'est un petit pari, mais je me dis c'est dans un petit moment, donc il y a moyen de plaire aux gens d'ici là.
0: Très bien, merci Nathan. On peut te retrouver sur Instagram notamment?
1: Yes, Instagram, Facebook, TikTok, mon site internet, Nathan Amidou, sur les réseaux. Voilà.
0: Très bien, autour de la table, vous avez des actualités?
3: Et non, mais juste, tu nous as pas dit comment il s'appelait ce spectacle?
1: Ah, bonne question, je sais pas encore. C'est encore, parce qu'il est encore en écriture, et donc les dates de rodage, ce dont on parlait au début, ça va servir à tout ça. J'ai quelques idées, mais rien de figé pour l'instant. Mais voilà.
2: Moi, j'ai une idée là, grosso modo, tu sais, parce que tu parles de voilà. Apprendre ou à laisser. Non,
1: je note et on verra.
2: Le spectacle flou.
0: Toi, Adrien, il s'appelle comment ton spectacle?
3: À l'aise. Moi, c'est le 20 novembre au Palace. Voilà.
1: Prenez vos places.
0: Est-ce que tu as d'autres dates?
3: Oui, mais pas à Angers, quoi. À Paris, à Rennes, à Brest et à Tours.
0: Ok. Où est-ce qu'on peut te suivre pour savoir les dates?
3: Moi, j'ai un site, adriencoron.fr.
1: Copieur.
3: Toi aussi, c'est adriencoron.fr. Ça me permet de le répéter comme ça. Adriencoron.fr. Et toi
1: moi, c'est adriencoron.fr.
2: Alors, moi.
0: Carole, t'as des actifs, Carole?
2: Non, je rigole, j'ai juste un Instagram, carole-bn, si vous voulez rigoler. Ouais, on en est à ce niveau-là.
0: Avec un petit podcast aussi.
2: Oui, voilà, ça permet de découvrir le podcast où il y a d'autres interviews d'humoristes, surtout d'Angers, pour l'instant. Donc voilà, si vous aimez l'écosystème des humoristes à Angers.
0: L'écosystème. Florent, des petits trucs à nous dire?
4: Ouais, avec une pote humoriste, on organise un open mic qui s'appelle le bébé blague, avec les lettres B, B-L-A-G-U-E-S. Donc vous pouvez trouver ça sur Google et donc du coup Instagram, Facebook.
0: C'est quoi la récurrence?
4: Et du coup, c'est tout un vendredi sur deux, les vendredis des semaines paires. Donc là, c'est demain. Donc n'hésitez pas à réserver et à nous rejoindre. Et c'est aux Petites Folies.
0: Très bien.
4: Et après, il me semble que le dimanche, on a un truc aussi, LB.
0: Ça me parle de quelque chose. Attends que je me retienne un peu. On organise un plateau de stand-up aux Grandes Folies. Enfin, les Grandes Folies, ça s'appelle les Folies Angevines tout court. Ce sera tous les dimanches à 19h30.
4: On commence ce dimanche-là.
0: Ça commence là, ouais, le 4. Le 4.
2: C'est bien pour contrer le blues du dimanche soir.
0: Exactement, c'est ça, pour finir la semaine en beauté, puis recommencer avec un peu d'énergie, quoi.
4: Et du coup, lesfolies.com pour réserver.
0: Sûrement, j'avoue que j'ai pas. J'ai pas tout noté, mais merci à tous pour cette émission. J'espère que ça vous a plu. J'espère que vous avez retrouvé un peu d'énergie pour cette rentrée qui était très difficile.
2: Merci Henri Baptiste.
1: Merci pour l'invitation.
0: Et bah de rien. Et
4: salut.
0: Puis, on se retrouve dans deux semaines. Au revoir.
2: Salut, merci à tous.

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Hello, coucou, bonsoir. Soyez les bienvenus dans Sons of Blues, votre émission de musique afro-américaine. Thierry avec vous pendant une heure, comme chaque semaine. Nous venons de démarrer cette première émission d'octobre avec Arlene Ross, ce guitariste installé à Woodstock, qui a accompagné, eh bien, une multitude d'artistes comme Bob Dylan ou encore Patti Smith, pour ne citer que. Arlene Ross, également écrivain, vient de faire paraître son 20e album, dont est tiré le titre que vous venez d'entendre. Aux États-Unis, toujours, la chanteuse Jenny Groves, longtemps à la tête du groupe habitué des charts, avec Groves Band, Jenny Groves, donc, sort son premier album solo, Burning for You.

Burning for You, c'était Jenny Groove. On quitte les States pour le Pays de Galles, car c'est là-bas que vient le chanteur, guitariste, auteur, compositeur Dave Thomas. Le monsieur a débuté dans les années 70 avec le groupe Blonde No Blonde, et depuis des décennies, il peaufine un son British Blues. Aujourd'hui, à 70 balais, il vient d'enregistrer une nouvelle galette en Irlande. À noter que le monsieur sera à l'affiche du prochain territoire blues de mon ami Eric dit Tonton en mars prochain. Le voici, Dave Thomas, avec un titre de sa dernière galette, Ghost to Legends.

Congratulations, Mr. Dave Thomas. Vous êtes sur Radio G, vous écoutez Sons of Blues. L'artiste suivante vient de Détroit, dans le Michigan. En 2009, elle a été nommée l'artiste B.B. King de l'année par la Blues Foundation. Un honneur que seule, eh bien, la grande Coco Taylor avait reçu. Elle est chanteuse, auteure, compositrice et vient de sortir son 18e album. Voici Geneva Magnus dans Hammer.

Alors, c'était Madame Geneva Magnus. Il est temps de passer à mon album Coup de cœur de la semaine. Il s'agit de la nouvelle galette d'un groupe de Boston formé en 92, Walk That Walk. Le Quatuor, emmené par le chanteur-guitariste Chuck de Snyder, alias Popazzi, a souvent accompagné des gens comme Bo Diddley ou Carrie Bell, pour ne citer que. Walk That Walk vient de faire paraître son 6e album, 8 titres parmi lesquels j'ai choisi de vous en passer 2, You Can't Catch Me, mais juste avant, voici Get Up, le groupe s'appelle Walk That Walk.

Souchon est cher, etc., etc. Et également, à titre du parrain de l'émission, Benoît Blueboy. Et ce sera notre titre en français de la semaine, Paul Personne dans les trucs que tu fais.

peu de rangement dans mes disques, il y en a besoin, je suis retombé sur le premier disque d'un chanteur, guitariste, auteur, compositeur du Michigan, Greg Nagy. Ce premier album, sorti en 2009, avait été salué par la critique et a permis à Greg de recevoir une nomination au meilleur nouveau artiste lors du Blues Music Awards en 2011. Le garçon a sorti à ce jour 5 albums, mais c'est un titre de sa première galette que voici Jenny, Jenny, Jenny, Greg Nagy.

Inflation Eye Blues, tiré du tout nouvel album du guitariste-chanteur de Memphis, Jack Turek, le deuxième du jeune garçon. Retour en France avec un couple de Bordelais bien connu, Loretta et son mari Mick Toko, accompagné du batteur Andy Martin et du guitariste Anthony Stenmatzak. Ils formaient Loretta and the Bad Kings et en 2014, ils sortaient leur premier album, Who's the Rocket Man?

Was the Rocketman, c'était Loretta and the Bad Kings en 2014 dans Sons of Blues. Bon retour dans ma pile de nouveautés avec un guitariste chanteur originaire de Chester dans le Connecticut, Ryan Blueworth Newman. Le garçon a débuté la guitare à 7 ans et à 16 ans, il a été invité sur scène pour le jam par John Mayall, rien que ça. Ryan Newman sort sa première galette sur laquelle il reprend des titres de ses maîtres comme B.B. King, Eric Hope, Pretty Woman.

Pretty Woman, c'était Ryan Newman. L'année passée, lors du Cognac Blues Passion, j'ai découvert un quatuor allemand que j'ai beaucoup aimé, Blue Deal. Le groupe a remporté le German Blues Challenge en 2023 et il était également demi-finaliste l'année suivante à Memphis pour l'International Blues Challenge. L'année passée, à Cognac, Blue Deal venait présenter son troisième album, Two Hearts.

Stones in My Heart, les Irlandais de Mary Streck's Band, un des meilleurs groupes de blues irlandais. À noter que la chanteuse Mary Streck a collaboré avec Rory Gallagher, eh oui, et roule donc sa bosse sur les scènes blues irlandaises depuis quelque temps. À noter également qu'à la guitare, on retrouve une artiste en devenir, Sarah Michelle. Bon, il va temps de se dire au revoir et de se donner rendez-vous toujours sur le 105 de Radio G la semaine prochaine, à la même heure. On va terminer avec un disque sorti en 2018 et produit par Mike Zito, la première galette d'un guitariste de Floride âgé de seulement 17 ans à l'époque, son nom David Julia. Allez, on se retrouve jeudi prochain, 21h. D'ici là, ben, portez-vous bien. Ciao, ciao!

0: Bonsoir, émission Harvest comme tous les jeudis de 22h à minuit avec l'équipe au complet, c'est comme pour l'omelette. On a notre ami Scooter.
1: Salut Sergent Pépère.
0: On a notre Italiano.
2: Buonasera.
0: Et bien sûr notre amiral Nelson.
3: Bonsoir à tous.
0: Le monsieur je sais tout. Et oui.
1: Oh, il te met une pression d'entrée d'émission là.
0: Et donc là... quelqu'un que vous ne connaissez pas, hein, mes amis, n'est-ce pas? Et je pense que nos auditeurs ne connaissent probablement pas. C'était un certain Jonas. Et non, ça n'a rien à voir avec...
1: avec Michel.
0: Non, ni avec la Bible, Jonas de la Baleine. Mais donc, de son vrai nom, il s'appelle Jonas Tomalki. C'est un chanteur et guitariste québécois. Son registre rock est très marqué par le blues, le hard rock et le classic rock. Et vous venez d'entendre un titre qui s'appelait « Burn the House Down ». C'est un titre particulièrement énergique, vous avez pu le voir, construit autour d'un riff très bluesy, d'un refrain efficace, une chanson qui a un petit parfum de ZZ Top et qui prend toute sa dimension sur scène. Et le texte raconte une histoire assez déjantée d'une femme mystérieuse aux pratiques occultes.
1: Donc j'ai découvert occulte en combien de mots?
0: Elle est bonne. J'ai découvert ça au Québec parce que, juste pour une petite anecdote pour nos auditeurs, j'ai eu la chance d'être écouté à l'époque où je faisais encore l'émission Trafic par internet par une Québécoise qui m'a invité au Québec.
1: Aux pratiques occultes aussi.
0: Et elle m'a fait découvrir cet artiste.
2: Ah, voilà. Jonas.
0: Donc j'ai toujours l'album.
1: Et maintenant, que nous propose l'amiral Nelson?
3: Bien, on va rester sur le continent. Américain, puisqu'on va aller du côté de la Californie, plus exactement San José. Et puis, je me faisais la réflexion en écoutant Jonas, que beaucoup d'artistes américains ont du mal à franchir l'Atlantique. Ils sont connus dans leur pays, mais en Europe, ils sont totalement inconnus. En ce qui concerne Jonas, on n'en avait jamais entendu parler. Et là, alors peut-être pas Tommy Castro, parce qu'il vient un peu en Europe, mais les autres que je vais passer après... faut vraiment être connaisseur pour savoir que ces artistes qui sont de qualité pourtant, hein, sortent des albums et puis depuis un petit moment. En ce qui concerne Tommy Castro, classe 55, il a une trentaine d'albums à son actif. Alors il vient, lui, comme je disais tout à l'heure, il vient un peu en Europe. Alors récemment, là, la tournée 2026, il est passé en Allemagne, en Belgique, aux Pays-Bas. Je suis même pas sûr qu'il est venu en France. Et pourtant, c'est un excellent guitariste de blues rock. Comme on aime en passer souvent à l'émission Harvest, il est pro depuis 1980 quand même. Il a une réputation solide dans son pays natal. Et en 2011, il a même eu l'idée de renforcer son blues rock avec un groupe qui est le groupe qui le suit actuellement en tournée, qui s'appelle Painkillers. Et en 2007, se permet de sortir un album qui s'appelle Painkiller. Et je vous propose I'm Not Broken, Tommy Castro et ses Painkillers.

0: un autre artiste de blues rock américain. Lui, il vient de l'Iowa et il fait de la musique depuis plus de 30 ans. C'est un petit peu le même style que Tommy Castro, mais avec quand même des petites différences. Les mélomanes ont reconnu quand même quelques touches plus années 70, puisque il a été influencé entre autres par Jimi Hendrix et aussi Johnny Winter. Ce qui n'était pas le cas de Tommy Castro. Alors c'est un fils de guitariste, c'est un fils de guitariste de jazz, et sa mère, elle était professeure de piano. Alors forcément, quand on commence la vie dans de telles conditions, on est obligé de un moment ou un autre de se mettre à la musique, et d'autant plus que son papa, il tenait un magasin de disques.
1: Ah bon?
0: Voilà, donc, alors lui, c'est la révélation des années 90. Il est repéré par le célèbre patron du label Shrapnel Records, et il signe son premier album en 92, dont on vient d'écouter un extrait, c'était Heartbreak Train. Alors, forcément, comme je disais tout à l'heure dans ma chronique précédente, lui, il n'a pas traversé l'Atlantique pour venir jusqu'en Europe, mais il a quand même eu une expérience assez intéressante puisqu'il a travaillé avec Glenn Hughes, l'ancien bassiste de Deep Purple, qui a fait un album de blues. Et il a demandé à Craig Harrison de l'aider à produire cet album de blues.
2: Je voulais juste rajouter que tu parlais pas la même école, mais justement Tommy Castro fait partie d'une école qui a eu du succès dans les années 90. De ces bluesmen d'origine mexicaine ou d'Amérique du Sud. Il y en a deux ou trois comme ça, notamment chez Rough Records. Il y a Tommy Castro, Tino Gonzalez, Tom Principato. Tous ces gens-là étaient la même même style de blues et aussi d'origine du sud des États-Unis.
3: Dont certains ont été découverts aussi par John Mayall. Hein.
2: Exactement.
3: Oui. Et Tom Principato, qui a été découvert par John Mayall.
0: Ouais. Voilà, une flopée de musiciens, alors souvent guitaristes d'ailleurs, vous avez remarqué, hein, mm-hmm. chanteurs, et puis bah, c'est de la bonne musique dans l'émission Harvest.
3: Et on va rester avec un guitariste.
1: Ah oui, et pas les moindres. Ben, cet album, je l'ai déjà proposé une autre fois, mais j'insiste parce que c'est un album que je crois qu'il mérite d'être réécouté. Je vous parle de Jimmy Page and the Black Crowes. L'album, c'est Live at the Greek, qui est le témoignage de deux concerts qui se sont tenus au Greek Theater de Los Angeles les 18 et 19 octobre 1999 par Black Crowes avec comme invité Jimmy Page. La chanson que je présente ce soir, c'est « Woke Up This Morning », une reprise du blues classique de B.B. King et jouée par Jimmy Page and the Black Crowes. Leur album, aujourd'hui considéré comme l'un des plus célèbres du rock, en 2011 a été inséré dans l'article « Le Tour du Monde en 80 lives » par le magazine Rolling Stone. Donc, « Woke Up This Morning », Jimmy Page and the Black Crowes.

0: Ah oui, il faut dire qu'on est toujours sur Harvest malgré tout, hein, sur Radio G.
1: Et on rassure les auditeurs et les auditrices, Fulvio est un homme charmant.
0: Bah oui, je suis tranquille là. Mais devant la maestrie de Jeff Beck, je suis content de le passer. Donc c'était Jeff Beck, le titre c'était So What, qui ne laisse pas penser à l'homonyme titre de Miles Davis, qui est d'un genre plutôt différent. Mais c'est tiré de son album 2003, Jeff, l'album qui marque l'apogée et la fin de sa trilogie expérimentale mêlant rock, techno et musique électronique. Et il faut dire que plutôt que de s'entourer d'un groupe de rock traditionnel, Jeff Beck, sur ses disques, travaille principalement avec des producteurs, des arrangeurs d'électro et utilise la voix humaine comme un instrument à part entière. So What a été écrite par Jeff Beck et Dean Garcia du groupe Carve. Content?
2: C'est une première, hein, sur la musique basse.
1: Ça pourrait presque être un générique, en fait, Fulvio, comme on disait hors antenne.
2: Oui, mais pas aussi long.
1: Non, oui, mais après, tu le coupes comme tu veux, le générique. Allez, avant de changer de style, j'en profite pour passer un petit coucou du côté de chez Jean-Michel. Il se reconnaîtra. C'est sa soirée de départ en retraite, alors ça méritait bien ça.
2: Donc il est presque aussi jeune que nous, quoi.
1: Il est un tout petit peu plus jeune que certains, un tout petit peu plus vieux que d'autres.
2: Toi, t'es le plus jeune.
1: Allez, salut Jean-Mi et toute la bande, et merci encore pour ce super apéro.
0: Tu vas voir que la retraite, c'est beau.
1: Ben, oui. Je pense qu'il n'en doute pas.

Allez, on va changer de style dans l'émission Harvest avec du rock FM, ce qu'on appelle de l'AOR aussi, du hard rock mélodique. Voilà, on peut le labelliser comme ça. Avec le groupe Revolution Saints, c'est un peu un super groupe issu d'un projet né du côté du boss du label Frontiers Records, un label italien un petit peu spécialisé dans le genre. Et il a eu l'idée de réunir Jack Blades, l'ancien bassiste de Night Ranger, Dean Castronovo, le batteur-chanteur de Journey, et Doug Aldrich, le guitariste de Whitesnake, qui a également été guitariste de Ronnie James Dio. Et il en a fait ce qu'on appelle un super groupe. Ils ont fait 5 albums. Alors, il y a eu quelques changements de personnel. Et sur ce 5e album, dont je vous passe un extrait, qui s'intitule Against the Winds, le guitariste n'est plus Doug Aldrich, mais Joel Extra, qui est le guitariste actuel de Whitesnake. Et le bassiste, ce n'est plus Jack Blades, mais Jeff Pilson, qui n'est autre que le bassiste de Foreigner et de Dokken. Je vous propose le titre Changing My Mind, et avec la super voix, j'adore sa voix, de Dean Castronovo, qui est également batteur. Le groupe, c'est Revolution Saints.

0: Après Revolution Saints, on était toujours dans le hard rock mélodique avec le groupe FM, groupe anglais qui a produit 13 albums studio, groupe formé en 1984. Alors avec un nom comme ça, ils pouvaient faire que du hard rock mélodique, hein. Ah oui. Quand on s'appelle FM.
1: Sans doute.
0: Ça les cantonne un petit peu, mais bon. N'empêche que dès leur début, ils ont fait des premières parties, tenez-vous bien, de Tina Turner, Foreigner, Gary Moore, Status Quo, Magnum, Rio Speedwagon et Bon Jovi.
2: Eh ben, yon.
0: Ça augurait d'une belle carrière quand même. Et là, je vous proposais un extrait de leur album Rockville, paru en 2013. Et le titre, c'était Better Late Than Never. Mieux vaut tard que jamais pour écouter l'émission Harvest.
2: Exactement.
0: N'est-ce pas, mon pépère?
2: Tout à fait. Eh ben, on va revenir un petit peu vers l'ambiance un peu blues avec encore un inconnu. Tout à l'heure, je vous ai fait découvrir Jonas. Là, je vais vous faire découvrir Ken McMahon. Alors, c'est un guitariste, chanteur et auteur-compositeur américain il est plutôt arrivé à une tradition de roots rock, de blues rock, de rock sudiste. Et le titre que je vous ai sélectionné, ça s'appelle The Long Haul, H-A-U-L. D'ailleurs, je ne connaissais pas ce mot anglais. Enfin, ça signifie le long parcours, la longue route. Et l'expression est très américaine et ça évoque l'endurance, les longs parcours et la persévérance. Tout un programme. Je vous laisse apprécier donc ce Ken McMahon. Vous allez voir, c'est un bon musicien.

0: Encore un illustre inconnu, un certain Lee McBee. On reste donc aux USA avec ce Lee McBee, chanteur et harmoniciste qui a notamment fait ses armes avec Mike Morgan. Et en 1995, il sort cet album qui s'appelle 44. Et le titre que vous venez d'entendre s'appelait I've Been Abused. C'est un blues rugueux, authentique, porté par une voix qui n'est pas sans rappeler celle de Howlin' Wolf et par un harmonica particulièrement présent. Ça permet de faire un petit clin d'œil à notre ami Maurice, leader du groupe.
1: Qui fête aujourd'hui son anniversaire.
0: Oui, exactement, son anniversaire.
2: Happy birthday, Maurice. Mojo Time, on fait la pub.
0: Mojo Time, oui.
2: Puisqu'on est beaucoup écouté ce soir, je peux vous le dire.
1: Ah bon?
2: Profitons-en. Donc, Mojo Time, un groupe dans lequel officie notre ami Fulvio.
1: Ah ben oui.
2: À la basse.
1: Oui.
2: Donc, groupe de blues, blues rock, de reprise. N'hésitez pas à aller les voir quand ils passent dans le coin.
1: Ah,
2: ils sont excellents.
1: Ah, merci.
2: Bon, on en refera la pub à l'antenne.
0: Oui, bien sûr. On les passera même.
1: Ah, sans doute.
2: Nelson.
3: Alors, vous l'avez compris depuis le début de l'émission, en Amérique, il y a du blues, mais il y a aussi une autre musique qui est la country. Le blues était joué dans les Noirs du côté du Delta, à l'époque des plantations de coton, et la country était jouée plutôt par les Blancs, c'est-à-dire les cowboys. Et la musique country a encore de beaux jours sur ce continent, et notamment dans certaines villes comme Memphis, entre autres.
0: Nashville,
3: oui.
0: Et puis même dans le Texas. Voilà.
3: Et donc dans la musique country qui a aussi du mal à s'exporter, qui est surtout joué donc sur ce continent, il y a un musicien qui est connu hein, quand même. C'est pas n'importe qui. Il s'agit de Steve Earle. Alors lui fait partie de la scène country alternative qu'on appelle aussi parfois l'Americana. Alors, il est reconnu pour ses textes engagés, anti-Trump, notamment. Et puis, c'est assez rock, quand même, comme country, quoi. Lui, il est né en Virginie. Et mais il a grandi au Texas. Peut-être c'est pour ça qu'il s'est mis à la country music. Et il a commencé sa carrière à Nashville.
0: Et voilà.
3: Et aux côtés de Tom Van Zandt. Alors, forcément, ça aide un petit peu, quoi. Il a eu beaucoup de succès, puisque... Il a fait 22 albums studio, hein, et il a remporté dans sa carrière 3 Grammy Awards quand même, hein, et notamment il a été intronisé au Nashville Songwriter Hall of Fame, c'est-à-dire que c'est l'équivalent rock de la country music à Nashville, le fameux Hall of Fame pour le rock and roll. Hein. Alors Steve Earle en 2000, il sort un album qui porte un titre étrange parce que il s'appelle Transcendental Blues, et pourtant je vous certifie que c'est de la country music. I Can Wait, Steve Earle.

0: C'est un autre musicien de country music. Alors lui, il vient de Caroline du Nord, mais il s'est installé très rapidement à Nashville, où il a rencontré les meilleurs musiciens de country music, puisque c'est là-bas qu'ils habitent. Et lui aussi, en même temps que son camarade Steve Earle, il est considéré lui aussi comme un des pionniers du mouvement Americana. Jim Lauderdale, classe 57, intronisé en 2025, lui aussi, au Nashville Songwriting Hall of Fame, pour vous dire que ce sont quand même des musiciens renommés, reconnus par leur père. Et il a publié 40 albums studio, quand même. C'est-à-dire que c'est des gens qui sont tout le temps en studio, qui sont tout le temps en tournée, qui sont tout le temps en concert, qui ne vivent que pour la musique. Et j'imagine un petit peu l'ambiance qu'il doit y avoir à Nashville, dans tous ces bars, ces clubs, c'est incroyable. Hein.
1: De toute façon, c'est le style de musique qui est le plus écouté aux États-Unis. Hein.
0: Oui,
2: absolument.
0: Oui, oui. Dans certains États.
1: Oui, bien sûr, mais si on tenait compte de la population entière des États-Unis, on verrait que quand même c'est ce qui est plus écouté.
0: Alors c'est aussi une grande pointure donc de la country music americana, ce qu'on appelle la country alternative. Il a remporté 2 Grammy Awards quand même, hein, comme son camarade qui en avait remporté 3. Mais il fait aussi un autre style de musique plus particulier, qui est ce qu'on appelle le bluegrass.
1: Ah oui.
0: Il aime ça aussi. Oui. Moi, j'aime moins.
1: Nous, on aime moins. Mais c'est lié à la country, sauf qu'il n'y a pas de percussion, il n'y a pas de batterie.
2: Il y a beaucoup d'instruments traditionnels, style banjo, choses comme ça.
1: Flûte, ouais.
0: Bon, c'était Jim Lauderdale.
3: Et on reste en Amérique pour présenter quelqu'un d'un peu plus connu. Je vous parle de Lou Reed avec son album phare Transform 1972. Transform, deuxième album solo de Lou Reed. Il s'agit du disque le plus célèbre de sa carrière qu'il a transformé des Hero Underground, ex-membre de Velvet Underground, en star international du glam rock. Après l'échec commercial de son premier album solo, la label RCA fait appel à David Bowie et à son guitariste Mick Ronson pour produire et façonner ce nouveau disque. Bowie, grand admirateur de Lou Reed, insuffle une esthétique glam rock sophistiquée et androgyne à ses compositions urbaines. L'album explore ouvertement des thèmes marginaux, la transidentité, l'homosexualité et la décadence new-yorkaise de la Factory de Andy Warhol. Lou Reed a voulu écrire des chansons qui reflétaient ses réalités parce qu'il trouvait triste que les personnes gays soient obligées d'écouter les chansons d'amour des hétéros. Son premier titre de l'album Transformers, c'est celui qu'on va écouter ce soir. Un titre d'ouverture nerveux et incisif, Vicious Lou Reed.

0: C'était un titre magnifique de David Bowie, le compagnon de Lou Reed. Donc, justement, il vient juste après lui. Le titre, c'était The Man Who Sold the World, titre homonyme de l'album. The Man Who Sold the World, enregistré d'avril à mai 1970 à Londres. Cet album est le premier sur lequel Bowie travaille avec le guitariste Mick Ronson, qui l'accompagne pendant les 3 années qui suivent. Il propose une musique influencée par les hard rock et les blues rock qui tranche significativement avec les sons folk rock de son précédent album Space Oddity. Les paroles sont quand elles plus sombres et abordent des thèmes comme la folie ou la mort, avec des allusions à Friedrich Nietzsche et Aleister Crowley. Bowie.
1: Vous écoutez toujours l'émission En Vaste sur les ondes de Radio G, comme tous les jeudis soirs entre 22h et minuit. Et on va passer à la petite page de rock progressif. On va commencer par Monsieur Fish. Alors Fish, c'est son nom de scène. Son vrai nom, c'est William Derek Dick. Il est né le 25 avril 1958 en Écosse. Et il est connu pour avoir été le premier chanteur du groupe Marillion. Marillion, qui est un des groupes qui a renouvelé le rock progressif au début des années 1980, après un petit peu la mise entre parenthèses de ce style musical pris sous la vague punk et sous la vague new wave, entre autres. Et donc, Fish était le chanteur initial de Marillion. Il a fait partie du groupe pendant une toute petite dizaine d'années. Il a ensuite été remplacé, suite à des dissensions internes, par un certain Steve Hogarth, qui est toujours dans le groupe Marillion aujourd'hui. Mais Fish, il a ensuite mené une carrière solo. On l'a souvent comparé à Peter Gabriel, hein, de par sa voix, et puis le fait qu'il se grimait sur scène, hein, un petit peu comme Peter Gabriel, l'ancien chanteur de Genesis. Je vous propose un extrait de son premier album, Vigil in a Wilderness of Mirrors, premier album solo, paru en 1990, où il s'était particulièrement bien entouré, puisque au clavier, on avait Mickey Simmons, à la guitare, Jenny Jarce, qui a ensuite été guitariste de Iron Maiden, etc., etc. Donc, Monsieur Fish sait aussi s'entourer. Je vous propose le titre « The Company Fish ».

0: Un titre que j'ai dû écouter 4292 fois. Le Kaylee de Marillion, extrait de l'album Misplaced Childhood en 1985. Donc Marillion, groupe fondé en 1979. Le nom du groupe provient d'un roman de Tolkien, le Silmarillion. Et puis ils ont rapidement enlevé le Sil pour ne conserver que le Marillion dans le nom du groupe. Cet album Misplaced Childhood, c'est le troisième album de Marillion. C'est un peu un album autobiographique au niveau des textes qui parle de toute la jeunesse de Fish, hein, justement, puisque le chanteur de Marillion à l'époque, c'est Fish. Album conceptuel où tous les morceaux s'enchaînent et un album à écouter d'une traite. Et quand vous arrivez à la fin des 10 morceaux hein, qui s'enchaînent, bah, vous avez envie que d'une chose, c'est de le remettre au début. Moi, c'est mon album d'Île Déserte. Les gars le savent, ça me fait toujours quelque chose de l'écouter, cet album.
1: C'est vrai.
0: Marillion.
1: Très, très bon souvenir. On va changer de style. On va revenir à la country avec la charmante Pam Tillis. Alors, Pam Tillis, elle s'est imposée dans les années 90 comme l'une des voix importantes de la country américaine. Et en 94, elle publie Sweetheart's Dance, un album qui mélange habilement la country traditionnelle et des sonorités plus pop. Et elle reprend donc ici ce When You Walk in the Room, une chanson écrite et créée par Jackie DeShannon en 63, un classique des 60s revisité à la sauce Nashville. Je vous laisse apprécier donc Pam Tillis.

Après Pam Tillis, une autre grande dame de la country music américaine, c'est Patti Loveless, originaire de Nashville. Vous voyez comme quoi est vrai, Nashville, c'est vraiment le centre vraiment de la country. Et en 2000, elle publie cet album Strong Head, et

va très certainement plaire beaucoup d'entre vous parce que on va écouter deux grands tubes des années 80. Le premier nous vient du Canada. On est en février de cette année et un groupe a été fondé 2 années auparavant. Il s'appelle Martha and the Muffins. Et lorsqu'ils sortent leur premier album intitulé Metro Music, ils ont la chance de faire un tube avec ce morceau Echo Beach que tout le monde connaît. Vous verrez quand vous allez entendre les premières notes de musique, vous dites ben oui, je connais ce morceau. Alors, ne soyez pas surpris, ça ressemble beaucoup à la musique de Blondie. Et la chanteuse Martha Johnson aurait presque la même voix. Donc, mais c'est de la belle musique, c'est de la pop, hein, c'est de la pop musique. Le groupe a fait 10 albums quand même. Hein. C'est pas un one shot. Hein. C'est quand même un groupe qui a vraiment existé de 79 à 87. Sans discontinuer, ils sortent des albums. Après, la fin de carrière va être beaucoup plus difficile. 3 dates: 92, 98, 2010. On voit qu'il y a un essoufflement du groupe et puis bon, disparition en 2010. Mais là, on est bien en 80. Rappelez-vous, vous étiez jeune et vous dansiez sur Echo Beach, Martha and the Muffins.

0: si c'est pas un tube, ça, je ne m'y connais pas. Il s'agit de Walking on Sunshine, vous l'avez bien sûr reconnu. On est en 1983, c'est donc les années 80 avec tous ces tubes pop qu'on entendait beaucoup en radio à l'époque. Mais là, on n'est plus au Canada, on est en Angleterre, à Cambridge, avec un groupe qui s'appelle Katrina and the Waves. Oui. Alors, c'était un petit peu la mode à l'époque de mettre une belle fille en valeur dans un groupe en la faisant chanter et en mettant son nom, son prénom dans le nom du groupe. Et il y en a eu plein comme ça, des groupes comme ça. Mais en fait, derrière Katrina and the Waves se cache un guitariste qui a 10 ans de plus qu'elle et qui s'appelle Kimberley Rue. Et lui, il a fait une carrière solo après avoir quitté Katrina and the Waves. Alors là, attention, ils ont pas fait qu'un tube. Ils ont fait un morceau qui a extrêmement bien marché. Mais derrière, il y a quand même 8 albums. Quand même, hein. Et de 83 à 97, ils n'ont pas arrêté de produire des albums. Et leur carrière s'arrête justement en 1997 au concours de l'Eurovision, où ils représentent le Royaume-Uni avec un morceau qui s'appelait Love Shine the Light. Alors, ils n'ont pas gagné, mais ça a peut-être aussi mis un frein à leur carrière, puisque c'est après cette année 97, ils ne feront plus rien. Katrina and the Waves.
1: Et de l'Angleterre, on vole dans les États-Unis pour trouver Mr. James Taylor, né à Boston, avec son album Hourglass de 1997. Son 14e album studio qui marque le grand retour de James Taylor après 6 années d'absence discographique. L'œuvre est très centrée sur l'histoire personnelle et familiale difficile de James Taylor. Elle reflète la maturité, le bilan de la vie et la mélancolie sereine d'une artiste ayant traversé des épreuves. La chanson qu'on présente aujourd'hui, ça s'appelle « A Little More Time With You », qui raconte son parcours vers la guérison de ses dépendances et l'importance de ralentir pour profiter de l'instant. À l'harmonica, Mr. Stevie Wonder. James Taylor, « Little More Time With You ».

0: c'était Madame Joni Mitchell avec son titre Little Green, extrait de son chef-d'œuvre, l'album Blue du 1971. C'était le quatrième album studio de l'artiste canadienne, considéré aujourd'hui comme l'un des plus grands chefs-d'œuvre de l'histoire de la musique pop and folk. Épuisé par les succès et ses relations tumultueuses, notamment celles avec Graham Nash, Joni Mitchell quitte les États-Unis en 1970 pour voyager en Europe. Elle passe par Paris et puis vit un temps dans une communauté hippie en Crète. De retour en Amérique, elle vit une relation passionnée avec le musicien James Taylor qui participe aux enregistrements des albums. Les chansons reflètent la vulnérabilité de cette romance naissante et la douleur des reprises. Little Green, une chanson plutôt triste où Joni Mitchell aborde les douloureux abandons de sa fille née en 1965 qu'elle ne retrouvera que dans les années 1990. Joni Mitchell, Little Green.
1: Eh bien, en fait, on ne s'est pas concerté, Fulvio, mais la transition est toute trouvée.
0: Ah oui.
1: Puisqu'on va rester avec des voix féminines et aussi avec une auteure, compositrice, interprète, née en 1959 en Californie, c'est Madame Suzanne Vega. Alors, qui a toujours produit des chansons assez introspectives, hein, à la manière des compositeurs folk-pop des années 70. Elle a connu un succès international énorme avec son deuxième album, on se souvient du tube Luca qui passait sur les ondes. Mais elle n'a pas fait que ça, elle a fait des albums qui sont passés un peu plus, qui sont restés un peu plus discrets, un peu moins médiatisés. Témoin ce Songs in Red and Grey, paru en 2001, qui traite en fait de son divorce. Donc à nouveau des titres très personnels, très autobiographiques. Et je vous propose le titre Penitent qui ouvre l'album Suzanne Vega.

0: prénom, ce n'était pas Umberto Tozzi, mais presque. C'était Stevie Nicks, l'ancienne chanteuse de Fleetwood Mac, née en 1948. Alors, à elle seule, hein, entre Fleetwood Mac et sa carrière solo, c'est plus de 140 millions d'albums vendus. Je pense qu'elle a de quoi de faire vivre plusieurs générations, la Miss Stevie Nicks. Alors là, c'était un extrait de son album In Your Dreams, paru en 2011, après une absence discographique de 10 ans. Mais elle s'est retrouvée à collaborer avec Dave Stewart, l'ancien leader de Eurythmics, qui l'a aidé à écrire et produire cet album. Et le titre qu'on écoutait, c'était Italian Summer, spécial dédicace pour Fulvio.
1: Oui, oui. Elle parlait des vacances qu'on a passées ensemble à Capri, elle et moi, oui.
0: On ne racontera pas ta femme,
1: non,
0: Fulvio.
1: Non,
0: hein,
1: non, non, ne dites rien.
0: C'est l'époque où tu étais censé être en déplacement.
2: Savez-vous que la fin de l'émission approche ?
1: Oh !
2: Non ! Donc, on va devoir se quitter et remercier toutes les personnes qui nous ont écoutés ce soir.
0: Et elles sont nombreuses.
2: Elles sont nombreuses, ouais. Et je pense que notre programme varié a plu à la grande majorité d'entre eux. Harvest, c'est tous les jeudis soirs de 22h à minuit. Nous sommes en direct. Donc, on vous dit à la semaine prochaine. Et on va se quitter avec un dernier titre proposé par le sergent Pépère.
3: Et oui, nous partons maintenant en Irlande avec les Hothouse Flowers. Formé à Dublin, le groupe mélange le rock, le folk irlandais, la soul et le gospel. Et en 93 paraît Songs from the Rain, un album vraiment chaleureux. Et je vous ai choisi pour terminer cette émission le titre Gypsy Fair, qui est une chanson aux accents bohème et voyageurs, portée par la voix de Liam O'Monlay et par la formidable énergie qui caractérise ce groupe. On vous dit bonne nuit et bien sûr à la semaine prochaine.
1: Buonanotte.

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